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Leur truc sur Andy, il devrait faire, il serait été mieux avec des vedettes, avec des vraies vedettes, parce que bon, bah, on les connaît pas, les gens qui sont, mais j'y connais pas, moi, si je vois.

0: je pense que si on en fait une deuxième, elle sera parfaite.
1: Ouais, t'as vu les vedettes, oh my god, l'autre la vedette qu'ils ont mis, attends, vous, faut les payer les vedettes, hein, parce que là, sans rire, on dirait que vous n'avez pas d'argent, hein.
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La France a la menace de Antabirou. Mais la France associe la chute vite des hospitalisations de 22 cas et contacte une mesure d'erreur en Europe et depuis la pandémie de COVID-19. Mais chaque décision de sanitaire est scrutée et contestée et entre les risques et les inactions, les accusations d'un mix, les autorités avancent sur une ligne étroite. Mais où la session est entre virus et devient aussi une question de conscience et politique. Et carrément, au chemin du Parti socialiste et qu'il a continué, et lui aussi, de chercher sa ligne et de se dévisser de primaire ou pas de primaire. C'est avec équise de gouverneur demain, c'est en incluance équise de c'est excluance de qui, mais compte souvent à cause et les stratégies et divergences de autant et que les ambitions de personnel. Et dans son procès de programme, et le Parti socialiste affirme de vouloir rompre avec une social-démocratie jugée dépassée et incapable, selon lui, et de répondre aux fractures économiques et sociales et écologiques actuelles et de la santé. Mais une question de moi, c'est bon. Merci à toutes et à tous. C'est Canastu de 92.2 05 61 53 36 95 et www.canastu.net. C'est le Mont Khmer, fin manaï à la fin du programme. C'est le journal Le Mont Khmer. Et se trouver chez le même, en même temps, la semaine prochaine. 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

Vous êtes toujours sur Canal Sud 92.2. Ce dimanche, vous n'aurez pas d'émission No Corazao. Voilà, je vous dis bon dimanche.

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0: Notre programme aujourd'hui, que des chansons. Malheureusement, on ne peut pas. Problème technique, il n'y aura pas de flash info ni de analyse et analyse. Ça dit, si vous avez des infos, vous pouvez passer à, ici sur le, dans nos studios ou bien passer par à l'antenne au 05 61 50.

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C'est la fin de notre émission. Ça passe très très vite en votre compagnie. Donc merci de votre fidélité. Merci à l'écoute de l'émission Gascar. 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Rediff à écouter sans modération. Je vous souhaite un bon dimanche et une bonne semaine. À la semaine prochaine. Ciao ciao, bye bye.

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La CELESAO, c'est Michele Zaza, c'est un Kumtsi dans le nord du pays, c'est Balthazar Sekou, la gazelle infatigable, c'est le petit Kiki Mbungu, c'est le petit Bladi Mbungu, c'est Alpha Deo Gracias, c'est Armand Charlemont, à Charlebois, pardon, c'est Anne FM, c'est Francis Mateza, c'est Pili Pili Piadouf Magalé, le doyen des artistes africains à Toulouse. La CELESAO, c'est son staff technique avec à la tête, ben oui, celui que j'adore bien sûr, mon cher frère Zef, monsieur le professeur Zef Moulungi. Et bien sûr, également pour le staff technique, il y a le directeur technique, lui, c'est un cadet par contre. Lui, c'est Tarsoli, Tarsi Sondai. Et puis, ben, écoute, Yanni Moshikaka Yemei. Eh oui. Yanni Moussi le Ngantie. Yanni Moussi Moshikaka. Lui, c'est Joe le Kourou, bien sûr, le Ngantie, comme je viens de dire. La CELESAO, c'est aussi son fan club avec à la tête le couple que j'adore. Eh oui. Le couple Micheline et Zef Mopati. C'est le couple Mopati, bien, vous avez compris. La CELESAO, c'est également la grande famille. Eh oui, la grande famille avec la reine mère. Solidarité familiale. Ma petite Mimi, bien sûr. Hermine. Et bien sûr, le chef de famille, Monsieur ZDTM. Eh oui. Monsieur ZDTM. Monsieur ZDTM, c'est la famille Chibinda, Chibinda, mais le chef de famille, Monsieur ZDTM, c'est bien sûr Guy, bien sûr, vous avez compris. Mais il faut quand même donner aussi le nom de l'héritier. L'héritier, en même temps, le Benjamin de la famille. Bon, il est tout seul, parmi, bien sûr, des belles femmes, dames, mais bon, il clôture. Ah, ça m'a confirmé que c'est fini, là, c'est fini. J'ai tout fait pour que... qu'on ajoute encore, mais bon, malheureusement, non, on a dit, là, c'est fini. Bon, alors, ben écoute, à lui, mon petit, Roy David, ben écoute, j'ai dit, salut à toi. Bien sûr, salut, la CELESAO, c'est également, vous qui nous écoutez tous les samedis, de 18h à 21h, et comme aujourd'hui, dimanche, 14h, 16h, sur les 92.2, sinon sur canalsud.net. Et bien sûr, nous sommes au 48 Alfred du Muril, pour ceux qui veulent bien s'y rendre, comme les invités qu'il y aura tout à l'heure. Vous aurez l'occasion de les connaître, de faire leur connaissance. Et vous pouvez nous joindre aussi au 05 61 53 36 95. 05 61 53 36 95.

Quant à la pensée de la semaine, il y a du recours, ce n'est pas aujourd'hui, ce n'est pas les oreilles qui dépassent la tête, bien sûr. Mais aujourd'hui, c'est plutôt, ça nous vient du Burkina Faso et ça nous dit ceci. Quelle que soit la beauté d'un cadavre, on l'enterre quand même. Quelle que soit la beauté d'un cadavre, on l'enterre quand même. C'est la pensée de la semaine, ça nous vient du Burkina Faso, le pays des hommes intègres. Bien, à tous et à toutes, j'ai dit salut, bien sûr, nous allons passer un après-midi dominical, je crois que en musique et bien sûr avec des informations, notamment avec les invités que nous aurons tout à l'heure, qu'ils auront le temps de se présenter, nous dire le pourquoi de leur visite. En tout cas, je dirais que un bel après-midi dominical en votre compagnie, bien sûr. Et oui, ça c'est pour le fond sonore. Alors, je n'oublie pas bien sûr le petit dinote de Nancy. Et bien sûr, Junior, on gagne le beau gosse de Montpellier. Salut à vous, bien sûr. En fond sonore, l'argent appelle l'argent de Pamelo Mouka en version originale et version instrumentale. C'est celui que nous appelons l'homme orchestre Freddy Kebanou.

0: Eh bien, pour notre traditionnel lien avec les Caraïbes, nous allons faire appel une fois de plus à Bernard Delumeau, en compagnie bien sûr de Trébert, Léon Trébert, Jean-Luc Alger avec son groupe The Flash Créole, dans l'album Requiem for the Blackwood. Requiem for the Blackwood, et là nous allons jouer pour vous la chanson Corona Fill in Their Mouths. Corona Fill in Their Mouths, ça c'est pour aujourd'hui, mais ça cadre aussi avec le sujet du jour. Écoutons Bernard Delumeau.
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Tenu la crise des tulipes, tenu la crise financière, tenu toutes sortes de crises et pandémies. Mais si là, il surprend yo, yo crié si là, le grand confinement a yé pas qu'à tourner. L'économie à zéro. Et en économie, yo crié ça. Un choc d'offre et en même temps un choc de demande. Tout bité à zéro. Donc, la seule solution, les hommes intelligents veulent réunir plus rapidement pour la fin du monde parfait. Car tout directeur bancaire n'a pas tout mis. Donc c'est ça qui va créer coronavirus là, COVID-19 là. Il touche pour moi l'économie mondiale. 3% de pertes et de déficit. C'est la raison pour laquelle les grandes sociétés fait appel à hélicoptère monétaire et ni ça qui fait planche la tournée. Sinon, pas de qu'il n'y a la vie encore. Nous j'a rentré en 21e siècle là. L'argent qui disparaît, le cash. Après convention ayo, yo te mette ça fiduciaire et scriptural. Mais à présent, c'est crypto-monnaie. Un monde sans contact, disons.

Eh oui, coronavirus, coronavirus de Bernard de Lumeau. Voilà. Je dis donc la pensée de la semaine. Quelle que soit la beauté d'un cadavre, on l'enterre quand même. Quelle que soit la beauté d'un cadavre, on l'enterre quand même. C'est la pensée de la semaine. Ça nous vient bien sûr du Burkina Faso. Bien sûr, le Burkina, comme on dit, le pays des hommes intègres. Nous allons repartir bien sûr en musique et faire appel cette fois-ci à Ladis Arcade. Ladis Arcade dans Les temps changent. Eh oui, les temps sont en train de changer. Écouterons Ladis Arcade.

0: Voilà. Veuillez nous excuser, chers auditeurs. C'est reparti, bien sûr, dès le temps de recevoir nos invités. Ça fait un peu de petit machin.
1: C'est bon.

Voilà, maintenant que tout est en ordre et que nous avons nos invités, je vous apprends tout de même que quelle que soit la beauté d'un cadavre, on l'enterre quand même. Quelle que soit la beauté d'un cadavre, on l'enterre quand même. C'est la pensée de la semaine.

0: Bien voilà, je crois que j'avais un petit problème technique, c'est un peu fort quand même, non? Bon, alors, on va essayer de baisser encore une fois de plus. Voilà, c'est mieux. Ok. Bien. On vient donc d'écouter le spot, c'est rentré que il s'agit bien sûr de cet événement Prépa Move. Alors, j'ai en face de moi deux belles créatures accompagnées d'un beau gosse. Bon, celui-là, vous le connaissez, mais il aura quand même le temps de se présenter. Celle qui est à... Bon, ma gauche, je vais commencer. Celle qui est à ma gauche, on n'est pas à l'école. Hein. On n'est pas à l'école, donc...
1: Bonjour, tonton... je m'appelle Elfrida.
0: Oui, tonton reste tonton Elfrida. Voilà. Donc, on se tutoie, c'est en famille, voilà. On n'est pas dans une salle de classe. Tonton n'est pas ton maître ici aujourd'hui. Et voilà, bah, écoutez, puisqu'elle a commencé, alors, on fait le tour.
1: Vas-y. Alors oui, bonjour, moi c'est Elfried.
0: Oui, Elfried.
1: Et je fais partie de l'association Prépa 31. Mmh. Je suis secrétaire depuis quelques années maintenant.
0: Oh, félicitations. Ensuite.
2: Donc moi je suis Marianne, donc je fais partie de l'association Prépa 31. J'ai été secrétaire pendant quelques années. Et là j'ai passé le relais et je suis toujours membre active et bénévole active à l'association.
0: Très bien.
3: Et moi, c'est Jean-Philippe. Donc, Jean-Philippe, moi, j'accompagne l'association depuis maintenant quelques années, depuis que notre événement Prépa Move a été à promouvoir.
0: Voilà, depuis que ça a commencé, ben, écoute, il y a quelques, je crois, deux semaines de cela, on a reçu Charles ici avec nous, et fait parler de ces événements. Mais n'empêche que... avant bien sûr de parler de l'événement, brièvement, qui peut nous présenter l'association Prépa 31. Brièvement, parce que...
1: Oui, l'association Prépa 31, c'est une association qui lutte contre la drépanocytose en Occitanie. On a pour but de soutenir les personnes atteintes de la drépanocytose ainsi que leurs familles, de contribuer à la diffusion des informations concernant le dépistage, le suivi des méthodes de traitement et des maladies, de favoriser la recherche scientifique et de servir de trait d'union entre les malades, les hôpitaux et les institutions administratives.
0: Voilà, mais ça c'est en gros. Mais alors, Jean-Philippe, tu veux dire quelque chose ou quoi?
3: Non, je dis que c'était parfait. Très belle présentation de l'association.
0: Et Marianne ne veut pas ajouter?
2: L'association existe depuis 2010, donc ça fait quand même un moment qu'on existe. Et donc, on a de plus en plus d'adhérents, de personnes qui sont sensibilisées à la cause. Et notre, vraiment, le cœur de notre fonctionnement, c'est vraiment sensibiliser à cette maladie qui touche beaucoup de personnes et qui reste encore méconnue. Voilà.
0: Bien, écoutez, on va réécouter une seconde fois avant de rentrer, bien sûr, de vous repasser la parole. Et on va écouter encore ce spot.

0: Voilà, bonne course à tous. Alors, là, c'était le spot et à vous maintenant de le dire clairement. C'est quoi des pas mauves?
1: C'est quoi des prime moves? Alors, écoute, déjà merci beaucoup de nous recevoir. Hein, toujours fidèle.
0: De tout.
1: Maintenant, tu nous accompagnes maintenant depuis quelques années hein, maintenant. Et on te remercie énormément. Alors, effectivement, des pas moves, c'est. Comment dirais-je? Ça fait maintenant quelques années que cet événement a été créé. On va remonter quand même à 5 ans. Oui, on a fait deux éditions en fait. On a une idée, avec ma compagne, on a une idée, c'était d'allier sport et une cause. Voilà. Et donc, du coup, on a proposé ce projet en fait à l'association et ils ont tout de suite adhéré. Et avec des amis, on a donc fait un parcours à vélo entre Toulouse et Sète dans un premier temps. Et donc ça, c'était la première édition. Et la deuxième édition, on avait fait un parcours entre Toulouse et Bossos, aller-retour. Et donc ces deux éditions, plutôt bien marché, on a voulu quand même, comment dirais-je, toucher plus de monde, et par conséquent on a créé cette nouvelle édition à Toulouse à la base de loisirs des Arts Roulés de Toulouse, et donc ça permet de toucher beaucoup plus de personnes, que les personnes puissent venir puissent marcher avec nous, faire une course de 5 km. Et donc voilà comment cet événement a été initié. Voilà.
0: Je sais pas, peut-être que il faut que tu reprennes parce que apparemment on t'entend pas.
1: On ne m'entend pas.
0: Alors, je crois que je sais pas ce qu'on nous dise. Si maintenant ça va, on a essayé de régler un peu le gain. Est-ce que ça va mieux? Alors Edo, si tu nous écoutes, dis-nous si effectivement maintenant Jean-Philippe passe très bien parce qu'on a essayé de augmenter le gain. Est-ce que c'était ça? Voilà, reprends.
1: Oui, donc,
0: désolé, mais
1: il n'y a pas de souci. Donc, pour contextualiser un peu, donc Drepa Move, comment le Drepa Move est né? Est né d'une idée avec ma compagne. On voulait donc allier mouvement, sport, ma femme qui est kiné, donc, et lié à une cause. Voilà. Et donc, on a eu cette idée, dans un premier temps, de faire un parcours entre Toulouse et Sète. Et on a proposé cette idée à l'association de l'EPA 31, qui a tout de suite adhéré, pour essayer donc de récolter des fonds pour l'association. J'espère. Ok. Donc, voilà. Donc, la première édition a eu lieu il y a 5 ans. Et donc on a poursuivi cette édition en faisant le parcours entre Toulouse et Bossos en Espagne, aller-retour.
2: En vélo.
1: En vélo, bien évidemment. Oui, c'est pour préciser, merci Maria. À vélo. Et donc du coup, donc la première édition c'était avec 4 amis, la deuxième édition on est passé à 10. Et donc voilà, comme je disais, le but était vraiment de toucher le maximum de personnes, essayer de récolter des dons pour l'association. Mais oui, il y a un mais, parce qu'en fait on voulait toucher beaucoup plus de personnes. Du coup on a proposé à l'association Drepa 31 donc de créer une édition, mais sur Toulouse, pour qu'il y ait beaucoup plus de monde qui participe. Parce qu'effectivement, faire un parcours à vélo de plus de 400 km, c'est pas évident pour tout le monde. Donc, on a proposé à l'association Drepa 31 de faire un parcours, donc à la base de loisirs des Arts Roulés de Toulouse. La première édition a lieu il y a 3 ans, donc là on en est à la troisième édition. Et donc voilà, donc un parcours de 5 km autour de la base de loisirs des Arts Roulés, qui donc avec une marche, une course et aussi 2 km. Pour les plus jeunes, donc pour les enfants qui voilà. Et donc on propose à tout le monde de venir partager ce bon moment avec nous le dimanche 7 juin 2026 pour cette année. Voilà.
0: Ben écoute, c'est un peu bizarre parce que Jean-Philippe, tu vas falloir rejoindre un demi micro, oui, parce que chez toi le niveau est très faible. Je sais pas, bon, ce micro-là ne marche pas bien. Le niveau est très faible. Voilà. Voilà. Ben écoute, on va quand même. Oui. Bon, le temps que ça range. Hein. Arrange-toi, arrange, oui.
2: Tu m'entends?
0: Ah, là, c'est très bien. Désolé.
2: Il
0: hein.
2: n'y a pas de souci. Ah, c'est bon, là, comme ça.
0: Là, c'est même trop bon.
2: Ah, mais en plus, on peut le...
0: Oui, tu peux l'enlever.
2: Ah, ok.
0: Voilà. Là, c'est magnifique, maintenant.
2: Ok. Donc, je reprends.
0: Mais...
2: Allez.
0: Bon, pour Jean-Philippe, c'est pas grave.
2: Hein. Merci, Edo. Alors, donc, bonjour à tous. Donc, moi, c'est Jean-Philippe et je remercie à nouveau Edo pour son invitation au bout de cette troisième édition. Donc, pour revenir au début de DrepaMove, DrepaMove est issu... En fait, on a une idée avec ma femme d'allier... En fait, mouvement, sport, allié à une cause. Et donc, on a proposé cette idée à l'association Drepa 31 il y a maintenant 5 ans. Et donc, nous voulions récolter des dons pour l'association. Et on a proposé cette idée donc de faire un parcours à vélo entre Toulouse et Sète. Donc, pour la première édition, nous étions donc 4 copains à faire ce parcours. Qui n'a pas été facile, mais on s'est bien débrouillé pour l'association. Et donc voilà, on a fait cette première édition et ça avait plutôt bien marché. On a renouvelé à nouveau entre Toulouse et Bossos en Espagne, aller-retour, plus de 400 km. Et là, nous étions une dizaine, également toujours dans le même but, de récolter des fonds pour l'association. Et donc, pourquoi avoir... changer, c'est parce que nous voulions toucher beaucoup plus de monde. C'est pas donné à tout le monde de faire 400 km à vélo et c'est pas forcément agréable. Donc ce qu'on a proposé à l'association, c'est de faire une édition sur Toulouse à la base de loisirs des Argoulets. Donc c'est la troisième, on en a la troisième édition. Et donc là maintenant, c'est donc la première édition a eu lieu à Toulouse, 5 km on a fait. 5 km adultes, marche aussi, et également une course pour les enfants. Donc la première édition a lieu il y a 3 ans, tu nous avais fait beaucoup de plus, merci Edo. Et donc aujourd'hui on en est à la troisième, et on a déjà quand même pas mal d'inscrits, je trouve, en tout cas je pense. Et donc voilà comment DrepaMove est né. Et sincèrement, c'est un beau travail d'équipe. Voilà, il y a vraiment un engouement et je pense qu'on ira loin tous ensemble. On fait un beau travail d'équipe, voilà.
0: Bien, bon, bah, écoute, on va prendre une petite pause musicale et puis on reviendra. Alors, pour la pause musicale, nous allons faire appel à un artiste congolais, lui congolais, enfin quand je parle plus congolais, je vois les deux rives. C'est un grand artiste, un ancien d'ailleurs, et un des anciens qui reste de cette musique bien sûr. Lui c'est Sam Mangwana que nous allons écouter dans Luzingu Kevuzulako.

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1: Alors, quelle que soit la beauté, bien sûr, d'un cadavre, on l'enterre quand même. On a pu résoudre le problème de Philippe, mais bon, là, c'était trop. Bon, voilà, je crois que là, ce n'était pas mieux. C'était trop élevé. Alors, je dis donc que quelle que soit la beauté d'un cadavre, on l'enterre quand même. Quelle que soit la beauté d'un cadavre, on l'enterre quand même. C'est la pensée de la semaine, mais nous saurons d'ici là que veut dire ce proverbe africain qui nous vient bien sûr du Burkina Faso. Mais là, nous sommes maintenant pour le débat mauve. Alors, les filles, j'aimerais vous entendre maintenant. Dites-moi tout.
2: Moi, je voulais préciser qu'on organise cet événement en juin, mm-hmm. car le 19 juin, c'est la journée mondiale de la drépanocytose.
1: Voilà.
2: Et quelques jours avant, le 14 juin aussi, c'est la journée mondiale du don du sang. Donc, on veut sensibiliser aussi Drépa 31 à l'importance du don du sang, surtout des populations afro-caribéennes, car c'est un sang qui manque beaucoup, c'est un sang qui est assez rare, et donc pour que ce soit compatible avec les malades qui en ont besoin, il faut que ces populations-là donnent plus souvent leur sang.
1: Je crois qu'il faut préciser qu'effectivement,

0: sont des populations dites black, enfin, ouais. C'est un peu particulier quand même.
1: Oui, et on a des phénotypes différents. C'est pas simplement une question de groupe sanguin A, O, etc. Il faut que ce soit le plus compatible possible pour éviter tout risque de rejet et que ça puisse vraiment sauver la vie des malades drépanocytaires.
2: Parce que, justement, pour préciser, c'est que donc, la drépanocytose, c'est une maladie du sang. Et dans les traitements, en gros, pour diminuer les crises ou autres, souvent, on a besoin d'être transfusé. Et donc, il faut vraiment un sang le plus compatible possible avec nous, notre phénotype. C'est pour ça qu'on sensibilise les populations afro-antillaises à donner leur sang. Voilà, parce que ça peut sauver des vies.
0: Peut-être que tu as quelque chose à ajouter, Philippe, même si on laisse parler les filles.
3: Non, mais c'est tout à fait ça. Et donc, c'est bien pour ça qu'on essaie de sensibiliser tout le monde à cette maladie, la première maladie génétique au monde, qui est souvent très... qui est pas connue, ou très mal connue en tout cas. Et donc, à travers ce genre de manifestation et d'autres manifestations, c'est pas uniquement Drépa Mauve, hein, Drépa 31 est présent sur beaucoup sur pas mal d'événements. Donc voilà, donc c'est vraiment le but de pouvoir sensibiliser tout le monde à cette maladie, à la drépanocytose.
0: Je crois que je vois Maria sourire, peut-être que tu as autre chose à ajouter.
2: Non, mais c'est très bien. Enfin, il faut savoir qu'en France, c'est la première maladie génétique en France. Il y a à peu près entre 20 000 et 30 000 patients atteints de drépanocytose. Il y a des personnes qui ne savent pas forcément qu'elles ont la maladie. Donc, c'est vraiment faire connaître la maladie, sensibiliser. Parce
4: qu'en fait, pour cette maladie, il faut un suivi important, donc un suivi régulier. Donc, le fait de parler de la maladie, de montrer aussi qu'on peut bien vivre avec la maladie si on a un bon suivi médical, c'est important. Donc, c'est pour ça que nous sommes là pour parler de ça, en fait.
0: Bien. Oui, Elfriede, tu voulais peut-être ajouter quelque chose, non ?
1: Peut-être plus sur revenir sur Drépa Mauve en tant que tel. Jean-Philippe a précisé que c'était à la fois une marche et une course. En fait, on veut que l'événement soit assez familial. On peut venir avec sa famille, ses enfants, ses amis. Il y aura tout un tas d'animations, un échauffement en musique tous ensemble avant le départ de la course. Après les courses aussi, il y aura des animations samba, il y aura un DJ, il y aura tout un tas de choses assez conviviales. Il y aura aussi de quoi se restaurer, s'alimenter. Donc vraiment, c'est un moment chaleureux qu'on partagera tous ensemble le 7 juin.
0: Mais en tout cas, j'en sais quelque chose. Hein. Je vous invite tous. Mais il faudra quand même préparer les pompiers parce que pour tantôt, ça va être un peu difficile quand même. Hein, l'année dernière, ça peut.
3: Tu as pris un an de plus, c'est ça?
0: On a fait comme un an de plus. Ne craignez rien. Oui. C'est à votre rythme, quoi, en fait. Ouais.
4: Exactement. C'est vraiment pas forcément une course, un défi. C'est vraiment une course conviviale. Donc, chacun va à son rythme, voilà, dans la bonne ambiance. Et pour ceux qui ne veulent pas courir, ils peuvent marcher. S'ils ne veulent pas marcher, il y a une course digitale. Ils peuvent juste participer, voilà, de façon virtuelle à la course. Donc, même si vous n'êtes pas à Toulouse à ce moment-là ou autre, n'hésitez pas. Vous pouvez vous y inscrire et participer. Et concernant les médecins ou autres, on a la chance aussi d'être soutenu par l'Oncopole à Toulouse qui suit les patients. Et donc, l'année dernière, il y a un médecin qui était là, qui a participé à la course, il y a une infirmière. Donc, ne vous inquiétez pas, tout est fait pour que tout se passe bien et les premiers secours seront là, si jamais.
0: Oui, en tout cas.
3: Et donc, pour continuer, soyez attentifs. Il y aura plein de bandes-son, des affiches aussi. Partout dans le métro, dans Toulouse, vous allez voir des affiches des Drépa Mauve. Donc n'hésitez pas à scanner. En fait, il y a un QR code qui vous amène directement sur la page pour pouvoir vous inscrire. Et bien évidemment, vous pouvez également faire don en achetant un t-shirt pour le jour J ou pour l'association, bien évidemment. Et ce jour, donc le 7 juin, on invite tout le monde à venir aussi en rouge, avec nos t-shirts rouges, donc la couleur du sang. Voilà, c'est, je tenais à préciser ça. Et donc la dernière fois, quand j'avais appelé pour la précédente émission, il y a ma plus grande fille qui avait parlé.
0: Oui, c'est ça, ouais.
3: Voilà, de 7 à 77 ans, hein. Ouais. Donc voilà, vraiment faire participer. Alors oui, en petite précision également. Alors, quand vous allez arriver sur la page, vous verrez que donc la participation est payante, mais bon, c'est pas un grand budget, hein. Pour les adultes, c'est 10 euros et les enfants, c'est 5 euros. Et donc, pour revenir aux enfants, il y aura un stand.
4: Un atelier.
1: Un atelier pour maquillage, des jeux de société.
3: Voilà. Donc, si vous venez en famille, ne vous inquiétez pas pour vos enfants. Ça va bien se passer. Et donc, bien évidemment, il faut que les enfants soient sensibilisés à ça également. On n'en a pas parlé aujourd'hui, mais c'est vrai qu'il y a une évolution qui a été quand même faite à ce niveau-là pour la drépanocytose. C'est que maintenant, on peut faire le diagnostic dès la...
4: Le dépistage.
0: Ah oui, oui, oui, il faut le préciser, bien, oui. Bien sûr.
3: Dès la naissance. Mmh. Peut-être que tu peux en dire plus ou...
4: Donc, depuis 2025, donc depuis l'année dernière, le dépistage est obligatoire pour tous les enfants. Donc,
0: ah, c'est très bien ça.
4: Voilà, ouais. Ça c'est très bien. Donc, dès que l'enfant naît à l'hôpital, dans les 3 premiers jours, il y a des examens des tests qui sont réalisés, donc notamment le dépistage de lutte contre la drépanocytose. Et si jamais votre enfant a la drépanocytose, il est pris en charge rapidement et on sait très bien que cette prise en charge est importante pour éviter toutes les complications dues à la maladie. Donc, c'est vraiment important et c'est un combat qu'on a gagné et on est très content.
0: Mais on peut aussi le faire à partir des parents, enfin avant de se mettre ensemble.
4: Oui, c'est recommandé de faire avant d'avoir des enfants. C'est vrai que c'est recommandé de faire un dépistage, mais souvent les personnes ne le font pas.
0: Ça, c'est très difficile.
4: Voilà,
0: ça,
4: c'est ça, c'est difficile. Il y a des personnes qui ont le gène qui ne savent pas en fait qu'ils ont la maladie, et après c'est une fois qu'ils ont un enfant qu'ils se rendent compte qu'ils avaient le gène. Donc c'est vrai qu'on sensibilise. En fait, il y a pas d'âge. Il faut faire l'examen à tout moment. C'est juste une prise de sang. Vous faites une électrophorèse de l'hémoglobine, votre médecin traitant peut vous le prescrire, et c'est vraiment une prise de sang, et c'est important de connaître son statut pour ne pas, enfin, faire son choix, hein, pour ne pas avoir des enfants qui ont la drépanocytose, ou au moins pour prendre des précautions particulières pour éviter ça, parce que la drépanocytose, c'est une maladie grave avec des conséquences graves. Donc on peut en vivre, on peut vivre longtemps avec la drépanocytose, il n'y a pas de souci, mais c'est vrai que c'est important de bien prendre en charge la maladie et donc de savoir connaître son statut en fait drépanocytaire.
0: Bon, c'est vrai que c'est bon pour vous qui êtes encore jeune. Ma petite nièce, bon, il y a un cœur à prendre, hein, je peux déjà vous dire. Et vous venez me voir pour ça. Mais bon, par contre, non mais bon, c'est un peu plus sérieux. Souvent, je m'amourache d'une personne comme ça, sans savoir que elle est comme ça. Moi-même également. Mais avant de nous mettre ensemble, je pense que, et si on veut se mettre ensemble, et que bon, vous ne voyez pas que c'est difficile que on se rende compte que si on se mettait ensemble, il y a des risques d'avoir des enfants. C'est savoir aussi ce phénomène-là. C'est pour vous les jeunes que je crois qu'il faut en parler quand même, non?
1: Oui, je pense que c'est pas évident, mais je pense que c'est important de savoir, de connaître tous les risques. Après, la médecine évolue, on peut être accompagné pour avoir un enfant.
0: En fait, c'est ce que je voulais dire, que bon, disons, une fois que bon, les deux sont plus ou moins atteints, est-ce qu'il y a possibilité aujourd'hui de les prendre en charge pour que ça puisse donner des enfants, disons, sain ou à moitié quand même, quoi.
1: Oui, ce serait un parcours médicalement assisté, un parcours de PMA pour sélectionner les gènes,
0: gènes
1: non malades,
0: pour d'accord,
1: concevoir un enfant pas malade.
0: Ah, ça c'est très important à savoir aussi, ça. Ben, écoutez, je veux quand même vous proposer, une fois de plus, on va nous mettre avec des pas mauvais, cette fois-ci en musique.

0: Voilà, bonne course à tous, Drepa Move. Ça, c'était le spot. Alors, on remet encore une couche, non? Bien sûr, pour le 19.
1: Oui. Je partage le lien d'inscription à la course Drepa Move. Donc, le lien, c'est drepa31.fr/DrepaMove. Donc, Drepa Move, c'est DREPAMOVE.
2: Donc, on vous attend tous le 7 juin à la base de loisirs des Argoulets. Et surtout, n'oubliez pas de vous inscrire avant. Voilà. Donc, 10 euros pour les adultes, 5 euros pour les enfants. Vraiment, pour cette cause qui est très importante, on vous attend énormément. Merci.
3: Et donc, on voulait aussi remercier tous les partenaires, puisque donc ce 7 juin, ça sera familial. Les participants, les enfants seront récompensés. Hein.
2: Les adultes aussi.
3: Les adultes aussi seront récompensés. Et pour partager un bon moment tous ensemble. Donc rendez-vous le 7 juin à la base. Donc rendez-vous entre 9h30 et 10h. Pour pouvoir inscrire tout le monde, se préparer pour la course, se mettre en jambe. Il y aura une coach comme l'année dernière pour échauffer tout le monde. Et puis départ de la course vers 10h, entre 10h15, 10h20, quelque chose comme ça, on va dire. Et puis c'est pour cette cause, donc la drépanocytose. Rendez-vous le 7 juin 2026. À la base de loisirs des Argoulets de Toulouse. Et encore merci à tous les membres de l'association avec qui on fait un travail, les bénévoles qui nous écoutent peut-être, je sais pas. Mais en tout cas, on leur passe le bonjour. Hein. Et encore merci Edo.
0: C'est moi qui vous remercie. Et vous savez, hein, la porte est toujours ouverte. De toute façon, d'ici le 19, on a encore du temps. Nous allons continuer de relayer l'information. On va relayer l'information pour les prochaines émissions. Mais si vous pouvez passer aussi, ça sera avec plaisir.
2: Okay. Merci beaucoup.
0: Merci, moi qui vous remercie. Surtout. Bon, peut-être un dernier mot quand même.
3: Je suis galant, je vais laisser les filles.
0: Une petite dédicace, voilà, sur les filles. Une petite dédicace à maman, Elfrid.
1: Une dédicace à ma famille qui m'écoute peut-être. Voilà.
0: Bon. Marianne.
4: Merci à tous.
3: Moi, c'est dédicace à tous les partenaires. On peut pas tous les citer. Il y en a beaucoup qui ont fait des dons pour l'association pour ce 7 juin. Donc, je remercie tous ces partenaires. Et donc, rendez-vous le 7 juin. Et moi, j'embrasse toute ma famille également.
0: En tout cas, merci beaucoup à vous aussi. Hein. Si vous ne pouvez pas passer d'ici là, on s'est dit le 7 juin. Okay. C'est promis.
3: Merci beaucoup, Edo.
0: Merci.

Voilà. Alors, on va retrouver. Voilà. Je dis donc que, quelle que soit la beauté d'un cadavre, on l'enterre quand même. Quelle que soit la beauté d'un cadavre, on l'enterre quand même. C'est la pensée de la semaine. Ça vient bien sûr du Burkina Faso. On va donc écouter les Bantous de la capitale qui chantent notre cher regretté Grand Calais. Et Grand Calais dans cet album Pont sur le Congo, les Bantous de la capitale. Et avec la chanson Mosele Bende, To Bolingo.

0: Ouais. Ou bien écoute. Ou bien tu me le laisses et puis je te.
1: Et même ça qui va pour t'imiter, Vladimir.

Bravo.

Et oui, veuillez nous excuser, chers auditeurs, et veuillez nous excuser, enfin, une fois de plus, mais le micro est resté ouvert, alors tout ce qu'on a dit avec nos amis, heureusement qu'on n'a pas dit des bêtises. En tout cas, c'était sous le contrôle de notre doyen, Zach l'Africain, merci, merci. Et vous voyez qu'il contrôle, hein, il contrôle le doyen, il assume, il assume. Il fait bien son boulot, tout ça. Il nous a allé, bien sûr. En tout cas, merci, merci beaucoup. Et merci aussi à Ido qui, malgré ses occupations laborieuses, bien sûr, est à l'écoute et n'arrête pas de nous dire ah, ah ça va pas, ça va pas. Bon, écoutez, avec l'ambiance qu'il y avait dans le studio, on ne pouvait qu'arriver à ce genre de choses. Et pour dire merci, bien sûr, à notre doyen Zach l'Africain, nous allons bien sûr lui dédié cette chanson, bien sûr, d'un artiste qu'il adore et qui malheureusement n'est plus des nôtres, à moi qui me dise le contraire. Je veux bien sûr de parler de Saleh John. Saleh John, et comme Zach c'est notre berger, bien on va écouter La République du Vieux Berger.

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Voilà la République du vieux berger. Bon, nous, notre berger, c'est le doyen Zach, l'Africain. Sur la République, je sais pas. Alors, je dis donc, quelle que soit la beauté d'un cadavre, on l'enterre quand même. Quelle que soit la beauté d'un cadavre, on l'enterre quand même. C'est la pensée de la semaine. Ça nous vient bien sûr de nos amis du Burkina Faso, le pays des hommes intègres. Et bon, ben, dans quelques minutes, vous saurez ce qui se cache derrière cette pensée, bien sûr, cette sagesse africaine. Toujours pour faire plaisir au doyen Zach l'Africain qui se repose tranquillement là-bas. En tout cas, salut à toi et bon repos dominical, comme je dirais. Nous allons cette fois-ci faire appel à une dame, une très belle dame, qu'il adore d'ailleurs. Il adore la chanson. Hein. Il faut pas que ça fasse de problème. Lui, il adore la chanson de cette belle dame. Et oui, cette dame, c'est bien sûr Cheryl Oweleo. Cheryl Oweleo, de qui dans son album Le Grand Saut, nous chante aux oies.

Voilà, c'est donc Ozoa de Cheryl O. Willow, c'était pour notre doyen Zach l'Africain. Salut à toi une fois de plus. 05 61 53 36 95. 05 61 53 36 95. Vous pouvez nous appeler à ce numéro pour faire vos dédicaces, pourquoi pas. 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

Ça commence à sentir de l'eau de javel. Il faut que je vous dise ceci aussi, que le 7, bien sûr, avant notre événement de Drépa Mauve, il y a également le 23, donc samedi prochain, 23 mai 2026, animation pour la deuxième édition, une animation autour du Rakire Sanakuya, une alliance et parenté à plaisanterie en Afrique de l'Ouest, plus précisément au Burkina Faso. Un outil de cohésion sociale. Et c'est en soi donc des animations gratuites et ouvertes à tous, bien sûr. Il y aura des contes musicaux, conférences, échanges, il y aura des plats traditionnels et beaucoup plus encore. En tout cas, vous vous y rendez pour y découvrir. Tout ceci se passera bien sûr le samedi 23 mai 2026 de 14h à 22h précise. Voilà. De 14h à 22h et ça sera à la salle Limerac. La salle Limerac qui se trouve au 22 rue Xavier Duras. 22 rue Xavier Duras, 31 500 Toulouse. Pour ce qui est des bus, vous pouvez prendre les lignes. La ligne 1, ligne 8, ligne 9, ligne 12 et 37. Voilà. Et si vous avez besoin de d'autres renseignements, entre vous appelez le 06 99 06 06 91. 06 99 06 06 91.

Et oui, bingwa, bingwa, bigoun belegata. Voilà. Ça sent de l'eau de Javel et il faut bien sûr libérer les lieux. Alors, la pensée de la semaine. Quelle que soit la beauté d'un cadavre, on l'enterre quand même. Quelle que soit la beauté d'un cadavre, on l'enterre quand même. Eh bien, chers auditeurs et auditrices, cette pensée de la semaine qui nous vient du Burkina Faso veut tout simplement dire: on ne peut rien faire face à la fatalité. On ne peut rien faire face à la fatalité. Et j'en profite d'ailleurs, excusez-moi, pour souhaiter toutes mes condoléances, bien sûr, à la communauté portugaise et, excusez-moi, pardon, plus précisément et particulièrement à nos confrères de l'émission No Curaçao qui passe tous les dimanches de 9h à 12h. Cette communauté qui est éprouvée, bien sûr, la perte de notre cher confrère qu'on aimait très bien. Et pour beaucoup d'auditeurs qui le savaient, connaissaient bien, c'est Carlos qui donc nous a quittés, paix à son âme, et en tout cas qui se repose en paix. Voilà donc pour nos condoléances à la communauté portugaise en général et bien sûr l'émission Curaçao, nos confrères de l'émission Curaçao en particulier. Voilà.

Voilà, donc je vous disais que ça commence à sentir de l'eau de Javel et il est temps que, bien sûr, qu'on cède la place.

Eh bien, sur ces notes, donc, t'es bon, toute la capitale, pour enfin notre émission, pour la semaine, bien sûr. Ce qui nous fait rappeler, bien sûr, la pensée de la semaine. Quelle que soit la beauté d'un cadavre, on l'enterre quand même. Ce proverbe qui nous vient du Burkina Faso veut tous dire qu'on ne peut rien faire face à la fatalité. Quant à moi, je vous dis ciao ciao et bien sûr, vous fixerez-vous à samedi et dimanche prochain. Voilà, samedi et dimanche prochain et je vous laisse bien sûr dans les mains de notre cher Daniel. Alors Daniel, à toi, bien sûr.

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0: mais ils sont l'avenir.
1: Voilà le mot, lire.
2: Si vous voulez donner la force ou de langue, ou de littérature, ou de poésie, ou de fond de cœur, il faut l'écrire.
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3: Content Zordi reçoit Mario Serviable qui s'accorde sur l'histoire de départementalisation. Mario Serviable, vous servez-nous depuis un bon bout de temps, vous nous portez bien.
4: Ah ben,
3: bonne géographie, un bon repérage pour écrire bon peu de livres sur l'histoire, l'océan Indien, tout ça, là, un peu ça, l'identité. Dis-nous un peu qui ça il est.
4: Alors, moi, les géographes, c'est-à-dire mis en scène, ce que me dit à chaque fois, premier cours, première heure, première phrase, l'université, me dit, à bonnes étudiants, les là, mis en scène le désir et la curiosité pour le monde. Moi, les géographes. Voilà mon métier. C'est donner
3: bon
4: à chacun.
3: La recherche.
4: Oui, mais ça, c'est le métier. Tout le monde qui fait n'importe quoi, c'est qui fait de la recherche. Ceux qui font de la musique, la peinture. Donc, moi, m'y veux donner le désir et la curiosité à chacun d'entre nous pour le monde. Et il faut espérer qu'avec ça, je t'y comprends le monde dans lequel je t'y vis. Et ensuite, après, je t'y protège le monde et je t'y partage le monde. Voilà mon métier.
3: Quand on connaît ça, tu connais ça, ça va.
5: Qu'est-ce ça qu'il est? Qu'est-ce ça qu'il est?
6: Le 8 mai 1945, la France a vaincu l'Allemagne. L'Allemagne est défaite. L'Allemagne est battue. La France du général de Gaulle a gagné. Nous sommes le 8 mai 1945. Au mois d'octobre 1945, le gouvernement français décide de lancer des élections pour élire des députés qui constitueront l'Assemblée constituante de la France. Les deux députés qui sont élus, Léon Lepervenche et Raymond Vergès, rejoindront à Paris leurs homologues Aimé Césaire et les autres députés de la Martinique, de la Guadeloupe et de la Guyane. Ils obtiennent que le 19 mars 1946 soit votée la loi qui fait de notre pays un département français.
7: Écoutons Aimé Césaire.
8: Quand j'ai été élu avec un mandat impératif. Le peuple martiniquais me demandait la transformation de la Martinique en département français. Parce que c'était présenté comme un projet qui s'appelait l'assimilation. Vous devinez bien combien cela pouvait me choquer. Mais en réalité, ce que demandaient très concrètement les Martiniquais, c'était la fin du régime colonial, la fin du règne du gouverneur tout-puissant, la fin de la ségrégation. Et puisque français nous sommes, mais chiche, hein, mettez tout sous la table, hein. Alors par conséquent, tout le gouverneur, tous les pouvoirs spéciaux, foutez tout ça en l'air. Et donnez-nous les écoles, donnez-nous les crèches, et donnez-nous la sécurité sociale. Voilà ce que les Martiniquais entendaient par assimilation. Et le mot, je l'ai changé, parce que ces connotations culturelles sont humiliantes et sont graves pour la personnalité humaine. J'ai dit départementalisation.
9: Alors Mario, vous êtes d'accord avec ça?
4: Alors, un tas d'affaires a été dit. Mi salut, parce que mi croix mal a reconnu la voix de Raymond Lorette.
9: Oui,
4: ça même. Voilà, donc c'est mon... Donc mi salut Raymond, s'il est que à nous. Ce qu'il faut rajouter donc à cela, nous fêtons le 8 mai en tant que fin de la Seconde Guerre mondiale. C'est qu'il faut savoir que c'est la fin de la Seconde Guerre mondiale
9: 45.
4: En Europe. La guerre n'est pas finie. La guerre est finie parce que entre le 8 mai et la fin de la guerre, il y en a deux événements que nous passons sous silence. C'est deux bombes atomiques, Hiroshima et Nagasaki, pour mettre fin à la guerre. Et en fait, la guerre, la Seconde Guerre mondiale, prend fin le 2 septembre 1945, et la paix est signée sur l'USS Missouri, et le monde entier vit pendant 23 minutes à travers la radio, la reddition du Japon à la seule grande superpuissance du moment. Le monde, à la fin de la guerre, n'en a une seule superpuissance, c'est les États-Unis d'Amérique. Et sur le porte-avions USS Missouri, n'en a un seul monicose. Un seul monicose, c'est le représentant des États-Unis d'Amérique. Donc, la guerre va prendre fin. Et comme il dit ça, dans mon esprit, il dit, mais la guerre, il prend jamais fin. La guerre est sans fin. Et aujourd'hui, comme il cause exode de la fin de la guerre, ben, le monde, il doit bien rigoler. Les enfants qui entendent ça, ils disent, c'est la fin de la guerre. Et chaque fois, il nous dit, nous fait la guerre pour mettre fin à toutes les guerres. C'est la dernière fois. C'est la der des der.
9: Ouais.
4: Donc ça, c'est pour le premier événement. C'est pour la guerre. Puisque nous les, nous, et nous remercions effectivement ceux qui ont donné leur vie pour aller combattre, parce que je n'avais point le choix. Ça, c'est une chose. La deuxième chose, c'est la départementalisation. On a un événement que l'est important et que nous passe un petit peu sous silence, comme nous la passe sous silence pendant 3 siècles, c'est-à-dire le vote des femmes.
9: Voilà, ça c'est en octobre 45.
4: Les premières législatives en octobre 1945, qui vont élire cette assemblée constituante qui va voter la départementalisation des 4 vieilles colonies, ce qui fait emporter la décision dans les 4 vieilles colonies, c'est le vote des femmes. Et nu oublie ça, nu passe là-dessus comme si c'était évident. Non, les femmes l'ont voté pour la première fois en 1945, la première fois pour les municipales au mois de mai, et la seconde fois pour les législatives qui vont élire les députés. Le père Vange, docteur Raymond Vergès ici, Aimé Césaire, Léopold Bissol et Monnerville, donc en Guyane, tous ces gens qui vont être des acteurs d'un mot que Aimé Césaire, parce que nous la parlons de mots et les artistes, et Aimé Césaire invente un mot, départementalisation. Césaire. Et le monde est fait d'un tas d'affaires, de la terre, de l'eau, de l'air, mais le monde aussi est fait de mots. Et ça, c'est important. Et nous les constituer de mots. Donc, la départementalisation se met en place. La départementalisation, Aimé Césaire l'a bien dit. La loi, l'est votée le 14 mars. La loi paraît au journal officiel le 19 mars.
9: En plus, c'est 19 mars.
4: Voilà. Important. Nous n'avons pas retenu la date du 14. Nous l'avons retenu, c'est-à-dire la date où le vote a été obtenu. Nous retient la date de la parution au journal officiel, un 19 mars. Ici, à La Réunion, le 19 mars...
9: Il est encore important encore.
4: Il est encore important pour nous, parce que c'est la date anniversaire de La Réunion.
9: Oui, La Réunion.
4: La Réunion est née le 19 mars 1793. Et c'est un vocable révolutionnaire, c'est un vocable républicain. Et pour nous, ça a une connotation très particulière. C'est pas nous tout seuls que n'en a en tête la date du 19 mars. Les Français d'Algérie et les Algériens ont en tête aussi le 19 mars 1962. Pourquoi m'y dit ça? C'est parce que le Premier ministre de la France qui signe l'accord de paix le 19 mars 1962, qui met fin à la guerre d'Algérie, l'Ulé battu dans la foulée tout de suite à Amboise. Et ce premier ministre battu pour avoir signé la paix d'Algérie lui refait une vie politique en venant à La Réunion. Cet homme, ce premier ministre qui signe la paix le 19 mars 1962, c'est Michel Debré. Et La Réunion va donner au personnage une vie supplémentaire. Donc, c'est ça la mise en place de la départementalisation dans l'histoire de France. Et nous, notre histoire, à partir du 19 mars 1946, notre histoire se confond complètement, totalement à l'histoire de France, puisque nous l'est la France. C'est un mariage de raison pour certains, c'est un mariage d'amour pour d'autres, mais c'est un mariage avec un contrat de mariage. C'est-à-dire, ils ne nous partagent pas la communauté de biens, là. Pour le monde la mariée, tu dois connaître ça. C'est-à-dire, nous dit, nous fait un contrat pour dire, nous garde ça, nous donne ça, ou bien nous dit, nous partage tout. Nous l'a fait un mariage le 19 mars 1946, où nous ne l'a pas partage tout.
9: Ça même, l'égalité nous coule derrière tout le temps.
4: Nous ne la pas partage toute. Un des deux mariés la gagne tout de suite. C'est-à-dire la France, avec la loi du 19 mars 1946, la France s'agrandit tout de suite. Le 20 mars, le grand matin, quand de monde y lève, la France est plus grand de 4 départements ultramarins. Quand le 20 mars, le monde y lève, la France est plus grande d'un domaine maritime qui fait de la France la deuxième puissance océanique au monde derrière les États-Unis d'Amérique. Et ça pour un pays que nous sommes en 1946, n'a plus de flotte marchande, tout l'a été coulé, tout l'a été perdu, et n'a plus de force navale militaire. Mais la France devient tout de suite, à cause du mariage avec les 4 vieilles colonies, la deuxième puissance océanique au monde. Et nous, que ça nous l'a gagné dans ce mariage, ben nous l'a gagné donc, ben, nous l'a dit, ben nous l'a marié pour que notre ville est meilleure. Sauf que notre ville n'a pas été meilleure le 20.
9: Tout de suite, non.
4: Le 21 mars, notre ville n'a pas été meilleure. Le 20-21 mars, 47, 48, et nous peut rajouter les années où notre ville n'a pas changé. Du moins, les Réunionnais n'ont pas eu l'impression que notre ville a changé. Pourquoi nous l'a été départementalisé? Pourquoi tout le monde l'a voté? Et ici, c'est le président du Conseil général, Paul Picot, que la annonce à la population réunionnaise que la Réunion, maintenant, c'est la France, c'est pour lutter contre la mort. Le premier combat du Réunionnais, c'était contre la mort, et notamment la mortalité infantile. Éric Magamoutou, dans son livre, la raconte ça. Il a dit, mais c'était normal dans les rues, parce que lui habitait la rue d'après, pas trop loin. Il a dit, nous voyait tout le temps des hommes marcher avec un petit cercueil blanc sur leurs épaules. Encore un enfant mort. Encore un enfant perdu. Et ça l'a continué.
9: Oui, parce que la santé n'était pas encore installée ici.
4: Voilà. Et ce que l'a transformé, la vie à La Réunion, c'est l'hôpital. C'est l'encadrement sanitaire. C'est pour ça, nous dit avec un mot un petit peu savant, nous dit que la départementalisation pour La Réunion a été une révolution blanche. Quand on nous dit une révolution blanche, ce n'est pas une révolution, il ne s'est rien passé. C'est une révolution de blouse blanche. Nous la arrête la mort. Nous la arrête l'avancée de la mort, et notamment pour les enfants. Juste pour rappel à nos auditeurs, le ministre de la Santé et de la Population, qui s'appelle Mme Poinceau-Chapuis, la première mission que l'État y envoie dans le nouveau département français de La Réunion, en 1948, c'est un inspecteur général de son ministère pour faire le point sur la situation sanitaire. C'est qui s'appelle Jean Finance. Monsieur Finance y arrive dans le seul hôpital, l'hôpital Kanzou. Quoi lui voir? Il en a un seul frigidaire pétrole qui est supposé conserver les médicaments. Un frigidaire, un réfrigérateur au pétrole que l'est en panne.
9: En plus.
4: Ça, il donne à lui toutes les explications de la mort. C'est-à-dire la point de moyens pour pouvoir lutter contre la mort, la mortalité donc infantile. Donc la première priorité est l'inspecteur général Jean Finance écrit à sa ministre, Madame Poinceau-Chapuis, l'a dit, nous assistons à l'effondrement d'une race, la race créole, minée par les maladies sexuellement transmissibles, minée par le paludisme, minée par la lèpre, minée par toutes ces maladies de comorbidité. Choléra y passe, les poumons. La tuberculose y passe, les poumons. Toutes les maladies y passent, les poumons.

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1: Mario, mais là aussi, le 9-7-4. Oui. 9-7-4, il faut expliquer aussi ça.
2: Alors, nous, le rappoint la continuité territoriale. C'est une cause de la continuité territoriale. Et juste pour expliquer effectivement la numérotation, notre identité, et souvent m'y voit dans certains quartiers la fierté de dire un peu nous les 976, un peu nous les 974, etc. C'est devenu notre identité numérique et il y a quand même. Quand il y arrête 95, alors tout le monde autour de la table connaît que le 95, c'est le Val d'Oise.
3: Ouais.
2: 95, c'est Val d'Oise, c'est Agy, Argenteuil, Villiers-le-Bel, et où j'ai été donc inspecteur de la jeunesse et des sports avant que m'y arrive samedi. Mais la continuité territoriale ne s'est pas faite. Le rapport de 96... Donc, nous va numérote différemment. Le mot n'est pas... Ce qui est important, ce n'est pas le numérotage, c'est le différemment. Dans ces quatre vieilles colonies, on nous dit l'égalité errante, le 26 décembre 1945, La Réunion en a une nouvelle devise. La monnaie réunionnaise, le 26 décembre 1945... Donc, 3 mois avant la départementalisation, avant d'être français, nous fait partie de la communauté africaine monétaire. Notre devise, notre monnaie, c'est le franc CFA.
3: D'accord, oui.
2: Et nous vagons, nous, Français de La Réunion, un élément de différenciation. Nous en avons le franc CFA. Et le franc CFA sera en circulation à La Réunion jusqu'au 1er janvier 1975. Donc, pendant toute cette période, nous n'avons point la même monnaie que là-bas. Nous n'avons point le même salaire. Quand le SMIG... avec un G final, les créés en 1950, n'a point de salaire garanti pour un aîné. Ne l'est pas. Ça, c'est pas pour nous, ça. Et quand le SMIC, avec un C final, les créés en 1970, le SMIC réunionnais est de 68% du SMIC national. Banlay dit, la ville est chère à La Réunion. Et parce que la ville est chère à La Réunion, tous les fonctionnaires ils gagnent un sursalaire de plus 53% parce que la vie est chère.
3: Un coup maintenant.
2: Et moins 32 pour le monde Léon-Bas. Alors que la ville est chère. Il a fallu attendre 50 ans après la départementalisation pour que le SMIC d'ici, qui est le salaire le plus bas, soit égal au SMIC de là-bas. Le 1er janvier 1996, Jacques Chirac vient ici, et c'est Chirac qui dit, voilà, Chirac dit deux choses. Un, l'égalité est enfin accordée sur le plan des salaires.
3: Et il faut dire aussi... Il faut dire aussi, Mario, que l'avait bon, plus bonne zélie aussi, tu n'avais pas ça, tu avais parité. Et pourtant, de là, on reprend le combat départementalisation.
2: Alors, nous, ça cause la parité, et après que midi, quoi Chirac l'a annoncé, parce que ça se faisait au théâtre de Champfleury. Chirac l'arrivait, et le théâtre de Champfleury, c'est un lieu de mémoire. Parce que Chirac l'a confirmé, l'égalité du SMIC au théâtre de Champfleury. Et je suis heureux, je suis président des théâtres départementaux. Pour moi, le théâtre de Champfleury est un lieu de mémoire. Et Chirac l'annonce une deuxième décision, que nous l'a donc oubliée, la fin des essais nucléaires. Plus jamais la France va faire des essais nucléaires, soit aériens comme dans le Sahara, soit en sous-marin, comme l'a fait dans les eaux de la Polynésie française et dans les coraux, dans les récifs de la Polynésie française. Donc, ces deux décisions que Chirac a prises. Alors, nous l'entendons un mot, la parité. Pendant longtemps, donc pendant 50 ans, nous l'a dit, Réunionné, il ne donne pas autre l'argent parce que je ne t'y connais pas gérer. Ah, le petit peu l'argent, les allocations familiales, ça va donner ça, la redoute. Non, c'est pas. C'est les enfants qui amènent l'argent. Il ne faut pas que n'y oublie ça.
3: Non, mais elle avait dit ça.
2: Oui, mais tu, ça va, achète l'aise, la redoute, l'aise, quelle. Dans toutes les familles réunionnaises des années 70, mais par exemple, elle avait le catalogue la redoute. D'ailleurs, c'est passé dans notre discussion. Ah, ça fait un catalogue, la redoute. Bon. Donc, effectivement, la théorie, c'est comme n'y connaît pas, nous les des irresponsables, n'y connaît pas, nous les abritis quand nous voit l'argent, trop beaucoup de l'argent, il tombe, nous les abritis. Donc, Banava gère notre argent. Donc, ce qu'il doit revenir aux familles de la Réunion, ne sera pas distribué aux familles de la Réunion, mais au franc prêt, nous va mettre tout ça dans une caisse et nous va faire des choses avec. Nous va faire quoi? Par exemple, la cantine. Par exemple, les quinzaines chômage qui était l'ancêtre des PEC. Aujourd'hui, Nicole PEC. Mais avant, c'était les quinzaines chômage. Et l'AMG, l'aide médicale gratuite. Donc, tout cet argent va partir, au lieu de partir dans les familles, dans les postes des familles, va partir, supposé, pour aider les familles et pour qu'on puisse gérer pour eux. C'était ça, la parité. Quand nous causons la parité maintenant, nous oublie ça. Nous causons la parité homme-femme, etc. Mais non, la première parité politique, c'était cet aspect-là, économique.
3: Mario, on a tellement d'affaires pour dire là-dessus, mais une question que m'ont dit, ils ont dit, ben, la départementalisation a fait son chemin. Quel statut faut-nous choisir? L'autonomie, l'indépendance, quel rêve, quelle vision vous pouvez faire éclairer la jeunesse?
2: La route en corniche, le train, n'en a des choses que les structurants. Et on ne peut pas dire l'irréversible nous revient ailleurs. En 2026, il faut que nous rappelions deux chiffres. 37% de la population de la Réunion vit au-dessous du seuil de chômage. Ça, il faut que nous intègre. Deuxième chiffre que nous devons donc intégrer, nous ne produisons pas l'essentiel de ce que nous mangeons. Ce que nous avons mangé grand matin, ce que nous avons mangé ce midi, ce que nous avons mangé ce soir, n'est pas produit pour l'essentiel à La Réunion. Le combat qui commence et qui va éclairer d'autres combats, avant nous cause la souveraineté politique, il faudrait que nous cause la souveraineté alimentaire.
3: On est allemand déjà notre esprit, notre cœur, avant.
2: Ah ben,
3: c'est tout.
2: Ben,
3: si, pour que nous gagnions l'éveil avancé.
2: Si bateau, il vient pis. Ouais. Si la maladie des trois dormises, il fane partout, si bateau, il rentre pis, comment on y fait?
3: Alors, l'amendement verra pour les cas, s'il casse pas.
2: Ça, c'est un débat politique, encore une fois, une décision qui est prise à une époque qui pourrait être bonne à cette époque. Est-ce que la vie donc évolue, Timama est donc grandi. Tout dépend de l'analyse que les populations d'avenir va faire et chacun va adapter. Chacun y garde sa libre conscience pour faire le bon choix. Effectivement, ce que vous dites là, 80 années après la départementalisation, regarde pas le chemin les derrière nous, regarde le chemin que nous devons construire devant. Et ça, ça l'est plus compliqué. Est-ce que Nupeu, est-ce qu'un petit pays comme la Réunion peut se passer de la protection d'un plus grand pays, d'un espace politique plus grand?
3: Nous arrête la même.
1: Allô, parce que le département avait pas mal de présidents conseil général. Il y a un président, parce que nous dans l'émission culturelle, il y a un président la mettre plus la culture en l'air.
2: C'est Éric Boyer.
1: Oui.
2: C'est Éric Boyer. Lui, il a parlé d'un concept qui s'appelle l'homme réunionnais. Il a dit que l'homme réunionnais doit être debout sur ses deux pieds et avancer sur ses deux pieds, et non pas rôde Badine, quelqu'un d'autre, Pougain traverse la rivière. Donc, ce message est éternel. S'il veut être responsable, il faut que nous l'ayons autonome dans notre façon de voir les choses et de faire les choses.
1: Mm-hmm. Oui, on a bon peu à faire pour d'ici 80 ans.
2: Il revient, revient avant l'enterrement. M'y promets. Bon.
1: D'accord. Merci Mario.
3: Nous retrouvons.
2: Merci à toutes pour votre question. Merci pour votre écoute à moi.
4: Chers auditeurs, chères auditrices, bonjour et ravi de vous retrouver sur le plateau de débattement. Pour cette chronique quotidienne, nous allons parler d'un problème très important puisqu'il s'agit d'éducation. Alors, je vais vous présenter nos trois invités qui aujourd'hui vont débattre avec nous. Il s'agit d'abord de Mademoiselle Larouille Véronique.
5: Oui, salut. Donc, comme ma fille des autres, l'autre femme sort de Chaudron et maintenant, un petit garçon a 2 ans. D'ailleurs, si vous permettez, on peut passer un salut, quoi.
4: C'est fait.
5: Salut, Jonathan.
4: Alors, juste à côté de vous, Monsieur Lalèvre.
6: Ouais, bonjour tout le gars. Moi, c'est Marie Lalèvre, m'appelle. Bonjour, Chaudron. Bonjour, les gars, quoi.
4: Et enfin, pour terminer notre tour de table, Monsieur Yves Portail.
7: Et bonjour, bonjour Monsieur l'animateur, bonjour à tous les auditeurs de Radio Freedom. Donc rapidement, eh bien, je m'appelle donc Yves Portail, j'habite à Sainte-Marie, je suis un gros industriel et je pense que j'ai ravi.
4: Merci Monsieur Portail. Alors, rentrons dans le vif du sujet. Vous n'êtes pas sans savoir qu'à La Réunion, comme en métropole, nous voyons de plus en plus de problèmes de délinquance, de violence à l'école. Alors tout de suite, ça met en cause, je pense, l'éducation de ces enfants. Alors, qui doit assumer l'éducation? Les parents. Alors, avez-vous une opinion sur ce sujet?
7: Si vous le permettez, monsieur l'animateur, je pense que j'ai quand même un avis à donner sur cette question. Et je pense que là, nous abordons vraiment un problème de fond. L'éducation des enfants, c'est avant tout la famille. La famille, je veux dire, avec le papa, la maman, et tout ça dans un contexte religieux, parce qu'il faut quand même des valeurs morale. Il faut que la jeunesse d'aujourd'hui se retrouve vraiment dans des valeurs spirituelles qui font que ça fera des hommes de demain responsables et, je veux dire, ne plus avoir ce genre de délinquants que nous côtoyons malheureusement tous les jours. Lorsque je lis la presse, je m'aperçois que c'est vraiment, vraiment catastrophique de voir cette jeunesse en pleine dérive. Et si j'ai un message à faire passer aux auditeurs d'aujourd'hui, c'est que vraiment la famille doit être forte. Le père doit être vraiment l'initiateur des enfants. Et je pense aussi qu'il y a un problème de mélange. Je sais que La Réunion, c'est vraiment une espèce de mélange interracial. Mais si chacun gardait sa place, je veux dire, on n'aurait pas les mêmes problèmes que nous rencontrons aujourd'hui.
6: Si chacun intérêt de son pays, il n'y aurait pas eu de problème non plus.
7: C'est pas une question de pays, c'est une question de conditions.
6: Les gens, quelles conditions? Qu'est-ce que tu connais? Les parents, le papa, le moment. Mais le gars, il n'y a pas le papa, quand il y habite seulement que ce moment, c'est l'éducation, le parent. Que sais-tu connais, t'es? Elle dit, oui, comment les spirituels, quand les gars rentrent dans la sac, quoi. Des gars, c'est exactement
7: ça. Qu'est-ce que je voulais vous dire?
6: Quel truc tu voulais dire, quoi?
5: Vous êtes,
6: à moi, je me dis, franchement, quel train, papa, et comment, moi, bon train, comment? Je me dis, franchement, le vétérinaire, la case, qu'on a été pété avec son gros, les filles dans le fauteuil, là, mais c'est écouté, lui, quoi. Mais tu me t'es fait mon train, moi-même, moi. Tu me disais, quoi, les gars, ils essaient de défendre là-haut. Ouais, bite d'un quartier comme lui. Ouais, elle demande, tu vois, comment la délinquance, tout ça, là, les nadons se trompent. Les bites se trompent, pas la délinquance, mais aussi, ouais, la délinquance.
5: Super, mais
6: personne, comment pas moi, même comment moi-même, moi.
5: Super, mais là, seulement, d'un milieu religieux m'a fait toute la communion. Ouais, moi aussi m'a parti, mais seulement quand arrive dernier communion, t'es enceinte, on m'a plus gagné fait. Mais sinon, on me veut dire à part que ça m'a parti bien d'un milieu
6: spirituel. Ouais, mais tu vois, t'es un accident de
5: parcours. Et puis après, il dit comme ça, ouais, il faut les parents, les forts. Mon parent, t'es fort, maman, t'es plus fort que papa, seulement.
6: Bien sûr, t'es des collègues.
5: Parce que, ouais, quand t'as les poulets, fauteuil, mais t'es tout, maman, t'es là plus facilement que papa.
6: Ouais, t'es belle, papa, que tu fauteuil, quoi. Ah, ouais, aussi, ouais, la vie qui est famille, elle peut en gagner.
5: Ah, non, pas en gagner.
7: Ce que je voulais vous dire, c'est que ces jeunes qui sont aujourd'hui sur le plateau et qui donnent leurs sentiments, je le comprends, sont des jeunes justement qui sont en pleine dérive. C'est vraiment malheureux de voir ça, ils n'ont aucune valeur morale.
6: Quelle dérive,
5: Quelle dérive,
6: tu t'en prends en case par là-bas, tu connais pas rien, t'as pour rentrer. Laisse
5: non,
6: pas
5: non, comme dit Banal, il croit les gars, les nègres qui iront là, dans la gueule.
6: Ouais, on est là, ce bac, nous. Au début de côté, à casa, tu viens gagner dans longtemps.
8: Monsieur Lalèvre, mademoiselle Larouille, puis-je vous poser une question justement sur l'éducation? Comment envisagez-vous l'éducation de vos futurs enfants si vous envisagez d'en avoir
5: Ouais, si vous permettez, ben moi, m'envisage, puis pour le premier, la finette, là, ouais, on attend d'ailleurs à 2 ans, mais moi, je veux dire, là, encore on a 2 ans, bon, mais si flette, à de temps en temps, mais ben, des tabanes à la gueule pour les comprendre les choses, ouais, parce que moi, comme elle a grandi,
6: me veut pas. Mon... Faire,
5: ouais, bien sûr, me veut pas mon enfant grandir pareil, quoi. Et seulement, il n'a plus papa, lui, m'a fait voler le papa par la fenêtre, un coefficient, moi, même pas avec ça, moi. Mais seulement, si me te veut dire, ouais. Ouais, ça bonne train quand il va arriver 15, 16 ans, il va dire, mais maman, je veux me coucher de bonne heure dans la chambre, ça jamais passe pas. Mais ouais, l'histoire passe par la fenêtre, m'a fait avant lui. C'est pour ça, mon enfant va bien grandir, parce que tout ce bon business, il va refaire là, mais connaître son système avant lui fait,
6: ouais. Bien sûr, parce que moi aussi, mes parents se connaissent, venez, les enfants, m'a éduqué comme ça aussi, parce que, veux dire, moi, je menais maman, il y a un jeune à 15 ans, il débarque devant moi. Ouais, papa, avec une moto, ouais, va dire, ouais, papa, camarade la prête, moi. Ouais, c'est l'histoire, camarade la prête, moto, après, il va détecter pendant un an, 2 ans, là. Ça, il m'a passé avec moi, moi, m'a fait gaz, allez, il va rendre le moto, c'est les parce qu'à moi, il ne ressale pas rien, moi, parce que mon business, comment il connaît comment il tourne,
5: parce qu'on l'a fait, ouais, parce qu'on l'a fait,
6: moi, la vécu dedans, il connaît comment ramasse mon thé, moi, comprends, là, bah, il m'a fait ça à mon parent, ça fait, mais c'est, il connaît le business, hein, et ma mère m'a édicalisé,
5: bien sûr, parce que
6: moi, je suis en guette, après, il y a eu comment pour plainter, assistance sociale, j'ai assistance, j'ai ma tante, ça, l'IG.
7: Monsieur l'animateur, je

0: La stérilisation.
1: Je vous remercie de votre participation. Et je vous donne rendez-vous demain pour
2: une
1: nouvelle chronique.
0: Mais ne comptez plus sur moi pour venir.
3: Au revoir
1: et à bientôt.
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0: Bon, faut aller donner la main, hein. 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On a des rues pour laver.
1: Oh, viens, donne la main.

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1: Une femme nue, c'est magnifique.
2: C'est bien.

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0: Et puis, comment il est?
1: Ôté, il est là.
0: Garde-moi un peu les lents, va.
1: Si vous voulez bien, m'y fait une première intervention, là, maintenant, Nicolas.
0: Ça même. Ah oui, ouais. Un petit son pour nous dire.
1: Non. Ouais, c'est une autre affaire. Les importants. Nous, là, en 2026. Et Nena 20 ans de ça, moi, la sorte l'album Kéamaron.
0: Ouais.
1: Bon, ma sorte ça, elle avait une maison de disques avec moi, hein, une grosse maison de disques en France là-bas, Up Music, que l'était rattaché à Warner Music France. Et disons que, bon, voilà, tout ça là, elle prend forme, disons, en 2005. Et doucement, doucement, moi, elle a vu que, bon, voilà, les choses, ça prend un peu plus d'ampleur, si vous voulez, ça grossit. Et moi, tu sens que, bonne journaliste, ça pose à moi un bon peu de questions sur Maloya, sur La Réunion, tout ça là, tu vois. Et moi, elle n'a pas tiré un moon, en fait.
0: Ouais.
1: Parce que moi, tu ne veux pas dire trop de bêtises, bonne journaliste, là. Et elle n'a pas tiré un moon. Ma patte pose les bonnes questions sur l'histoire à La Réunion. Et il a répondu toutes mes bonnes questions. Et ça, c'est un affaire qui était important pour moi. Parce que, du coup, non seulement moi, la gagne répondre le bon journaliste, mais aussi moi, la gagne porte un peu plus fièrement.
0: L'histoire de bon façon, texte, tout ça aussi.
1: Voilà, mon ouais. Musique. Ouais. Et ce monde que moi, la patte, il est en face de moi, il appelle Monsieur Mario
0: Sierra. À chaque fois, Néné, c'est plus fort comme ça. Hein.
1: Donc, m'y veut d'y aller, merci, parce que les vraiment important et voilà, le m'y passe un message aussi, d'une certaine façon, toutes les bonnes accoutées, etc. Et le bon jeune en parmi, pour dire, voilà, quand nous n'a bonnes affaires pour aller rôder, un appui, un connaissance, un l'expérience, un partage, il faut nous tourner à nous vers bonne de monde que n'a la compétence, que n'a le gaillard pour ça, et monsieur Serviable à répondre. Mon demande est vraiment l'aide à moi, mais on ne peut pas savoir, on ne peut pas connaître à quel point. Et vraiment, merci. Merci fond de cœur pour ça, monsieur Serviable.
0: Et il est serviable vraiment d'un bon petit livre qu'il a écrit.
1: Grâce à vous, ma gagne porte ça un peu plus facilement, monsieur Serviable.

0: des visiteurs. Ok, avec nous. Disons, viens avoir, vous donne conseil d'un finnois pour faire clair. Ça, t'es sérieux, ça? Merci. Quel bilan vous fait ça, David? Qu'on retient là-dedans?
1: Déjà, ça que m'imagine là, c'est le travail nous la mettre en place avec toute mon équipe pour mettre à nous dans l'ambiance. Parce que jouer dans le fait noir total, hein, comme l'était le cas en février dernier dans l'espace là-bas à Saint-Paul, c'est un vrai défi en fait. Hein. C'est pour un monde comme moi, hein, mais entend. C'est un vrai défi.
0: Le deuxième, ça l'a été plus dire que ça, tu l'as fait parce que c'est la deuxième fois que tu fais ça.
1: Oui. Le vrai qu'on avait fait la première fois en 2012 dans le théâtre Champfleury d'ailleurs. Et elle était un gaillard l'expérience, mais vraiment, t'es magnifique ça, la marque à nous. Tout ça que la participe sur l'expérience là en 2012, elle a été marquée, m'y pense, à vie. Et m'y pense que pourrait dire aussi que le bon spectateur qui était là, l'a été marqué aussi.
0: Ah oui.
1: En 2023, m'a fait un tournée en France, m'a croisé un monde que l'était là à ce moment-là. Et il a repart à la moindre ça. Et du coup, il y avait son petit fille avec lui, que l'avait pas vive, hein, ce truc-là, mais à qui il a parlé de ça. Et il était absolument présente, à moi, son petit fille. Voilà. Et c'est une expérience que l'avait marqué. Et là, le vrai que quand David Picot, le directeur l'espace, il appelle à moi pour savoir si moi serais d'accord pour refaire l'expérience. Il est vrai que en 2012 et 2025, personne d'autre l'a fait en fait. Et nous, ça que nous t'ai vu avec toute mon équipe, c'était que d'autres artistes aient fait. Pour que t'aies cause vraiment de la déficience visuelle et pas de nous en tant qu'artistes.
0: Et il arrive à où des fois écrit d'un fait noir aussi, non? Parce que comme j'écoute tout bon morceau, la manière de travailler, pour moi, je pense que c'est une rêve, une affaire comme ça, et puis arriver des fois, peut-être les. C'est la question, ça.
1: Mais pourrait pas répondre par oui ou bien par non, même d'ailleurs. Mais il est vrai qu'en tout cas, voilà, pour répondre à notre première question, c'est un gros travail que nous l'a fait, mais l'accueil que le public la réserve à nous, et puis l'accueil déjà que toute l'équipe l'espace la réserve à nous,
0: et le
1: public après ça, il était vraiment gaillard, et bon, voilà, j'espère que chacun va garder un bon souvenir de ce moment-là, quoi. Voir aussi comment le public y réagit devant un Sega que est un peu différent de ça qu'il entend là aujourd'hui. Un Sega, pour moi, que l'est inspiré par ça que j'étais en temps, comment elle était Marmaille, c'est-à-dire le Sega que l'était joué par Bonne Narmine, par Bonne Arlanda, ah, tout ça. Et oui, pour moi, le maestro, voilà. Et grâce à toute cette bande communale, c'est vrai que nous l'avons fait un joli tournée. Et le tournée l'a abouti dessus un album que la sort en décembre dernier en physique. Et dessus bonne plateforme depuis février cette année-là.
0: On dit que ceci.
1: Oui, non, c'est ça. Non, encore un petit peu.
0: Encore un petit peu. Bon.
1: Et là, maintenant, Café Grillé devient, moi, j'ai envie de dire, un spectacle, en fait. Ouais. Hein, voilà, c'est-à-dire que nous essayons de passer le stade de concert pour aller vers un spectacle, une affaire encore plus écrite, quoi, disons.
0: C'est un album qui l'a ancré, vraiment, l'ODA Café, l'écriture en KWZ, l'écriture aussi de l'amour, tout ça.
1: Oui. Et puis, moi, t'ai vu aussi un Sega qui te cause pas rien que dessus bonne situation, l'amour, hein, parce que souvent, c'est ça, ces gars, il est un peu cocasse, il est un peu, il fait rien un peu, il a un bon accent un peu comme ça, dans l'écriture, un texte, ces gars.
0: Là, il y a une réflexion derrière.
1: Là, voilà, moi, j'essaye d'aborder deux, trois sujets, il est vrai que Nena, l'importance de bonne média, par exemple, Nena, comment dire? Disons qu'en français, on va dire ça, la confiance en soi, mais voilà, la confiance en dedans ou même, quoi, si vous voulez. Nena, moi aussi, il fait ça. alors, il me fait juste un bout, hein.
0: Oui.

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1: Comme dit là, on a un bon texte engagé. Il faut que nous engagions nous pour essayer sans un peu.
2: Oui, en tout cas, ce texte-là, il porte un questionnement.
1: Ah oui.
2: Voilà, il porte un questionnement. Pas de réponse forcément, mais un questionnement que je crois que les. Je dirais que les légitimes. Après, voilà. La réponse y appartient à tout le monde, comme vous l'a dit.
3: Fait,
2: hein, voilà. La réponse
3: tout
2: y appartient à tout le monde. Mais il est vrai que, oui, c'est bonne question que je pose à moi. Et souvent, quand on est dans une bonne problématique comme ça, sociétale, et que. Enfin, disons que moi, la besoin ramène ça à l'échelle un peu plus personnelle, d'un domaine un peu plus personnel, pour essayer de comprendre un lien un peu mieux. Et me dit, ok, d'accord, il dit comme ça, et on reste, voilà, la cour là, t'as où ?
1: La cour là, là.
2: Mais par contre, on n'a pas le droit de sortir.
1: Depuis, on a fait aussi un morceau avec, avec Emmanuel Vara, et aussi avec, comment il appelle ?
2: Ah, Christian.
1: Christian.
2: Christian Ducamp.
1: Et l'autre aussi, comment il appelle ?
2: Ah, Yaël.
1: Yaël, voilà.
2: Ah, Yaël.
1: Sans un morceau, Emmanuel Vara, là, petit bout là.
2: Un petit bout. La pluie là, il vient.

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0: Ah là, conseiller. Ah oui, ça lâche la prise. Conseiller dans le noir, éclairé, bien et moi.
1: Mais énorme. Ah là, si, à moi la parole.
2: Il a bien déroulé.
0: Comment ça travaille? Bonjour.
2: Bonjour Nico, ça va? Bonjour monsieur, bonjour l'équipe.
0: La côte ici, la côte encore en Islande.
2: Pour ça, quand on l'appelle à moi, m'a dit, qu'est-ce pas mis hier?
0: Comment ça travaille pour ce texte-là? David, t'es trop... T'es dit vous travaillez avec lui?
2: Non, non, mais je dirais que c'est un joli magie musical, parce que, ben, tout simplement, ben, moi, je la suis. M'a suivre ce que son qui est TV m'a suivre son façon de voir et voilà. Et à vrai dire, ben c'est un modèle, c'est un modèle musical pour moi. Et de ce fait, le fait d'être invité sur l'album, ben c'est un joli café grillé, oui. Ah,
0: comment l'a choisi tout ça, parmi toute sa bonne forme là? Comment l'a choisi lui?
1: Alors, ouais, le vrai que nous l'a jamais causé.
2: N'a jamais dit à nous ça.
1: Non.
0: Parce que lui connaît qu'il manie, c'est bon peu, il donne la voix bon peu aussi.
1: Oui. Nena, une générosité, il est incroyable. Et en fait, nous la retrouvons à nous dans l'événement privé.
2: Oui.
1: Et nous l'a juste causé, mais nous l'a pas causé spécialement, ouais. Oui, collaboration. En fait, nous l'a juste causé.
2: Ouais.
1: Et dans notre causé là, on a diamanté, mais en fait, c'est elle. Ouais.
0: Le temps est trop, il s'est trop vite, n'est-ce pas? Ça fait comme ça, c'est un surprise, moi, TV fait, l'a gagné, elle m'a
2: assez. C'est Nico merci, que l'a participé, merci, c'est Nico que l'a géré, hein.
1: Tirons et colis. Hein, c'est ça?
2: Ça même.
1: Et les crânes

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Bonsoir à tous, j'ai sorti le canal Sud 92.2 et 18h30 est passé de quelques minutes et vous écoutez Black Connection, émission de musique afro-américaine plantée par ce diable de Fred. J'espère que vous allez bien, que vous avez passé une bonne semaine en étant son pour une heure et demie, hein, voire un petit peu moins d'une heure et demie, on va dire, parce qu'il y aura, normalement, Croon de la forêt à partir de 20h et bande de petits vénards, il y a 5 dimanches, donc au cours de ce mois de mai, donc vous aurez droit à 2 émissions longues d'affilée de Black Connection, elle est pas belle. La vie. Allez, à de suite.

Voilà, comme ça a pu tarder par des dames, rien que des dames dans cette partie jazzy de Black Condition, et un petit spécial consacré à cette partie jazzy, notamment à cette dame, hein, qui est une véritable légende pour les amateurs de jazz d'avant-guerre, des 20s, des 40s, surtout des 40s bien entendu, mais aussi des 40s. Elle a commencé sa carrière des années 20 dans des revues afro-américaines à l'époque. Elle a notamment enregistré avec à l'époque avec ce grand Noble Sisson, entre autres, mais aussi Art Tatum, donc pas n'importe qui quand même, quoi. Donc, et elle fut l'une des protégées de Monsieur Duke Ellington. Hein. Duke Ellington, elle a enregistré des petites merveilles avec lui. Ce n'est pas les morceaux qu'elle a enregistrés avec Duke Ellington que je vous ai passé il y a déjà quelques années dans Black Condition que je vous propose, mais d'autres morceaux un petit peu plus rares, notamment cette version de ce titre qu'elle a enregistré en Europe à l'époque à Londres, hein, sur le label Brunswick. Elle est accompagnée par deux pianistes. Hein. Il y en a un qui aurait pu très bien être Fats Waller. Hein. D'ailleurs, elle a enregistré avec Fats Waller par la suite. Francis J. Carter et Benny Payne étaient les deux pianistes. Il y avait deux pianistes qui l'accompagnaient. Donc, dans cette sublime reprise du I Got Rhythm de Gershwin, hein, voici la version I Got Rhythm de Miss Adelaide Hall. C'est Adelaide Hall auquel je rends hommage dans ce Black Connection. Allez, je rote un petit peu, Daniel. C'est la 16 là, qui me fait roter, donc qui me fait roter de bonheur. Soit face, figure un autre excellent morceau aussi, Too Darn Fickle, que je passerai bientôt en Black Connection, c'est promis. I Got Rhythm, cette version-là, bien entendu, je ne la connaissais pas avant de rencontrer ce cher Phil F qui m'a parlé de la reprise d'Adelaide Hall de I Got Rhythm. Donc une dédicace pour Monsieur Phil F avec ce titre d'Adelaide Hall. Petite merveille, ça sur la belle Brunswick en 1931.

0: Deux super pianistes qui accompagnent Adèle Haïdo dans cette super version du I Got Rhythm que je vous ai passé dans The Black Coalition. Donc, dans la même veine, on la retrouve toujours la même année 1931 et sous le même label en 1930. À noter que ce titre fut repressé dès 1932 sur le label Oriole. Francis J. Carter est toujours au piano. Benny Payne, lui, l'autre pianiste. Alors, il est possible que Joe Turner, qui n'a rien à voir, mais en tout cas avec Big Joe Turner, qui fut le fameux chanteur des 40s et des 50s, à qui l'on doit énormément de classiques de Rhythm and Blues. Lui, c'est un pianiste, Joe Turner, que les amateurs de jazz aussi d'avant-garde connaissent bien. Il est possible qu'il ait été au piano. Sa Memphis F lui-même n'a pas su me dire qui exactement était le second pianiste de ce titre enregistré par donc Adelaide Hall. Voici I'm Red Hot from Harlem sur notre face figurée Baby Mine, un autre titre aussi grandiose d'ailleurs. I'm Red Hot from Harlem, ça va aussi vite que I Got Rhythm, ça, c'est des titres qu'on aurait pu très bien enregistrer Fats Waller. C'est dans le même esprit et c'est chanté par Adelaide Hall. Adelaide Hall, qui fait une des précurseuses aussi du scat vocal chez les femmes, une des premières femmes à avoir scaté à l'époque en matière de jazz. I'm Red Hot from Harlem, dédicace spécialement que nous faisons en beauté, moi et M. Zombrequel, pour Monsieur Phil F. I'm Red Hot from Harlem. Bon, tout un programme ça.
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I'm Red Hot from Harlem, Miss Adelaide Hall dans ce Black Connection, terrible, terrible morceau. On le retrouve en compagnie d'un orchestre que j'aime beaucoup maintenant, donc on rentre un peu plus dans les 40s, hein. Exactement 1936 sur le label Pathé, deux morceaux qui furent enregistrés à l'époque à Paris en France, hein, donc le premier, I'm Shooting High, avant Willie Lewis, c'est l'orchestre de Willie Lewis que je vous propose. Willie Lewis était au sax alto, et chef d'orchestre, bien entendu, Bill Coleman, Bobby Martin était le trompettiste, Billy Burns, tromboniste, Joe Hyman, saxophoniste alto, George Johnson, saxophoniste alto, lui aussi. Frank B-Boy Goddy était le clarinettiste, Herman Chittison le pianiste, John Mitchell le guitariste. Louis, voilà, était le contrebassiste et parfois chanté dans l'orchestre donc de Willie Lewis. Ted Fils était le batteur, et Adelaide Hall, mais entendu, la chanteuse, ce super sublime morceau qu'il s'agit ni plus ni moins de I'm Shooting High. Hein, c'est terrible cette version-là. Allez, c'est parti. Adelaide Hall accompagnée par l'orchestre de Willie Lewis dans ce Black Connection. Willie Lewis et ses Entertainers. Tout un programme, c'est une dédicace pour Monsieur Phil F.

Ah oui, terrible, terrible. Oui, ce sont les Entertainers of the Connection avec Adelaide Hall au vocal. On retrouve encore une fois pour conclure déjà cette partie bluesy. Oui, on écourte un petit peu les rubriques dans Black Connection parce qu'il y a la Micro-ondes qui arrive juste après à 20h. Donc le dernier morceau de la partie jazz sera un autre morceau de Willie Lewis qui accompagne les mêmes musiciens. Je ne vais pas vous le représenter, qui accompagne donc Miss Adelaide Hall. Voici Willie Lewis en orchestre avec Adelaide Hall au vocal. Say Your Mind en 1936, la belle pâtée. Encore morceau enregistré en France sur l'autre face figurée Alone. Un titre enregistré et chanté par une autre nana d'ailleurs, qui était une française, hein, donc un peu créole, hein, mais française. Say Your Mind. Oui, c'est un Entertainers of the Black Connection avec ce grand, très grand morceau. Say Your Mind. Parfait, ça, une dédicace pour Monsieur Phil F.

Excellent morceau pour conclure cette partie Jazzy de Black Connection avec cette magnifique voix d'Adelaide Hall qui a été accompagnée par l'Entertainers menée par Willie Lewis. Bon, passement la partie bluesy de Black Connection, la partie très vaudeville blues, hein, comme d'ailleurs une fois sur trois dans Black Connection depuis cette année d'ailleurs. Hein, donc je rends hommage un petit peu aux amateurs du style, un petit peu à la Billie Holiday ou à la Bessie Smith. Cet artiste-là, j'avais rendu hommage il y a à peu près on va dire un mois. Donc j'avais oublié ce morceau à l'époque, je vous avais dit que j'étais désolé, que je le repasserai, mais justement, cette fois-ci, je l'ai amené, il est bien là. Il s'agissait de Mary Dixon qui s'était fait accompagner, avec une orchestration assez primitive, hein, qui n'était pas du tout l'orchestration habituelle pour les amateurs de vaudeville blues, parce qu'il y avait simplement deux musiciens derrière, Ernest Elliott à la clarinette et Jesse Johnson au piano. Sur autre face figurait All Forsaken Blues, ce morceau-là, par contre, je vous l'avais passé la dernière fois. Voici All Around Mama, excellent ça, par Mary Dixon dans ce Black Connection, elle qui aussi un petit peu entre les deux styles, hein, elle avait fait des choses un peu plus rurales dans sa carrière. Around Man, Miss Mary Dixon dans ce Black Connection, sorti en 1929 sur la belle Columbia, première incursion dans les 20s dans ce Black Connection, et la seule d'ailleurs, parce qu'après on passera dans les 40s dans cette partie bluesy. All Around Mama, Miss Mary Dixon.

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1: Ah oui, all-round mama. Terrible, terrible morceau, ça, j'adore ce titre-là, et ça m'a vraiment fait de la peine la dernière fois quand j'ai vu que je l'avais oublié, donc, je me suis dit, la prochaine fois, je vais le repasser, c'est sûr, donc, Mary Dixon, elle a vraiment enregistré des choses somptueuses dans les 20s et 40s aussi. L'hommage auquel je vais rendre maintenant, c'est celui consacré à Helen Proctor, qui avait enregistré des choses merveilleuses, même si elle n'a pas enregistré grand-chose, malheureusement, la pauvre, 278 tours, donc, où elle fut accompagnée à l'époque par l'orchestre de Al Cooper, c'est ça, Evil Sultans, et aussi quatre autres titres, donc un 118 tours par contre, où je me trompe, donc parce qu'il n'y en a eu qu'un, donc oui, ça a été deux 118 tours, et elle fut accompagnée à l'époque par l'orchestre de Henry Red Allen. C'était très très très bon ce morceau, ça fut enregistré en 1938 sur la belle DK. Al Cooper était le clarinettiste, Pat Jenkins le trompettiste, Sam Bassenberg le trompettiste, Roddy Williams saxophoniste alto, Ed McNeil était le saxophoniste ténor, Oliver Richardson le pianiste, Grayson Munchkor était le contrebassiste, Alex Mitchell le batteur, Helen Proctor bien entendu était le vocaliste. Super petit morceau que je vous propose avec You'll Never Miss a Water. You Never Miss a Water. Il écoute Back Connection en ce moment, donc il a été anobli il y a déjà quelques années par le roi Juan Carlos. Il fait donc partie de la haute noblesse espagnole, hein, il fait surtout partie de la dynastie des De La Vega. Son arrière-grand-père n'était ni plus ni moins que l'illustre Don Diego De La Vega, que la plupart des Espagnols connaissent, c'est devenu une légende d'ailleurs, donc je suis étonné d'ailleurs qu'il n'y ait pas une fête consacrée au Dédé La Vega, donc en Espagne, peut-être bientôt, donc lui qui a une influence assez particulière auprès de Juan Carlos, ça ne m'étonnerait pas que d'ici quelques années, on fasse une fête consacrée à sa famille, à la famille Dédé La Vega, j'en suis persuadé d'ailleurs. Donc il a un magnifique château, en tout cas à Madrid, donc, et il est entouré par des serviteurs à son service, bien entendu. Donc, mais plutôt que de vivre de ses privilèges et tout à son honneur, ça, il travaille comme vous et moi, donc il a surtout une culture musicale assez incroyable qui défie toute chronique, donc, et je pense qu'il va se régaler avec ce titre que je lui dédicace, Helen Proctor, You Never Miss a Water. Esta palatia me gospel que disfrute pelo yo casi esto seguro que si. Parti.

Ah, j'adore sa voix vraiment, Alan Proctor. Un petit hommage encore où je vous passerai d'autres morceaux d'elle, promis bientôt dans ce Black Connection. J'aime beaucoup ce qu'elle a fait. Pas forcément très violent, mais superment reposant. You never miss a water till the well runs dry. Et 1938, c'est la belle DK. On change donc d'orchestre maintenant, on reste toujours sur la belle DK, on rentre en 1939, donc on la retrouve accompagnée par l'orchestre de Henry Red Allen qui était à la trompette, Buster Bailey à la clarinette, écoutez-moi les musiciens dedans s'il vous plaît, Lil Armstrong au piano, Ulysse Livingston était à la guitare, Wellman Broad à la contrebasse et Sidney Callett à la batterie. Super titre que je vous propose maintenant donc sur notre face figure un titre tout aussi bon d'ailleurs, Let's Call It A Day, j'étais dans le meilleur encore une dédicace spécialement pour Don Juan de Navega del Monte de Seis, c'est lui hein, qui écoute la connaissance en ce moment, qui fait partie de la fameuse dynastie de la Vega. 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

qui accompagnait Alan Proctor, un véritable régal dans ce Black Connection, donc et on conclut déjà cette partie bluesy, hein, avec un titre, rappelez-vous, là, il y a une quinzaine de jours à peu près, voire trois semaines, j'en sais plus exactement, j'avais passé un morceau terrible dans la partie Justice Black Connection, assez swingant, qui s'agissait de Harlem Woogie, chanté par Anna Robinson, donc l'orchestre de Jimmy Johnson Orchestra était derrière, bien entendu. Je vous avais parlé de la B-side qui était un peu plus bluesy, que je ne pouvais pas passer, bien entendu, la partie Jazzy Bay Connection, trop bluesy, mais je vous la propose maintenant, donc, et le piano à stride est absolument gigantesque dans le titre que je vous propose maintenant. Fat Solar aurait pu être dedans, tellement c'est bon, et moi j'adore ce titre-là, vraiment, le Jimmy Johnson Orchestra, avec ce titre enregistré dans les 40s en 1939, donc c'est absolument grandiose, toujours sur la belle DECA, hein, on a squatté un petit peu de la belle DECA dans cette partie, Jazzy Bay Connection, Hungry Blues. Harry Adelen était donc à la trompette, Jimmy Johnson, bien entendu, donc lui était au piano, alias James Peter Johnson, Jesse Conging et Montana était tromboniste, encore des grands musiciens, Gene Cedric, s'il vous plaît, était au sax ténor, Albert Casey était le guitariste, Gene Cedric qui avait accompagné aussi Ruby Smith à l'époque, hein, rappelez-vous, Johnny Williams était le contrebassiste, Sid Catlett était le batteur, et Anna Robinson vous chante ce succulent Hungry Blues, encore une dédicace spécialement pour Don Juan de la Vega del Monte de Seis. Anna Robinson accompagnée par l'orchestre de Jimmy Johnson, un véritable régal dans ce Black Collection. Allez, c'est pour vous. Et c'est pour tomber de Nuevo.

Ah, somptueux, c'est vraiment. Ella Robinson accompagnée par l'orchestre de Jimmy Johnson dans ce Black Connection. Que de monde de pop, que de monde de pop, hein, que de la bonne musique dans ce Black Connection, vraiment. Allez, on passe maintenant à la partie gospelisante de Black Connection. Une des grandes spécialistes de gospel, c'est Christine Peck. Et

Mais il est passé que des morceaux de gospel forties hein, et de squatter un petit peu le label Apollo, c'est ce que j'ai fait. Avec trois morceaux spécialement choisis par elle et pas forcément les plus connus, hein, comme à son habitude, elle est une grande connaisseuse en matière de gospel. Ça fait des années que Phil F est profondément amoureux d'elle, donc il ne sera pas surpris quand le premier morceau de Dixie Hummingbirds, dans cette partie gospelisante, va lui être dédicacé, une dédicace encore de celle qu'elle de celui qu'elle considère un peu comme son Lord. Hein. D'ailleurs, il y a un titre qui lui ira parfaitement. Alors dans cette partie gospelisante de Bacon, vous allez comprendre pourquoi, un truc qui est pas forcément évident. Moi-même je ne connaissais pas ce groupe-là, à part Cassine P qui me l'a fait connaître. Bref, donc je ne raconte jamais de conneries dans Black Connection, et ça ce n'est pas une connerie, bien entendu. Dans 1947, ça l'avait l'Apollo, les voici les Dixie Cramineurs avec Ezekiel Saw the Wheel. Ezekiel Saw the Wheel, c'est dans la même veine que le Golden Gate Quartet, un groupe que j'ai eu l'occasion de voir en vrai, s'il vous plaît, à Tournefeuille, il y a déjà quelques années. Un superbe ensemble de Negro Spiritual, moqué dans le Negro Spiritual, donc ça, ils auraient pu l'interpréter, c'est un classique. Un classique du genre Ezekiel Saw the Wheel. Voici les Dixie Hummingbirds, encore un autre titre que je vous passe du label Apollo. Il y avait tellement eu de grandes choses enregistrées sur ce label-là. Une dédicace donc de Christine P pour Monsieur Phil F.

Ah, c'est sublime, ça, vraiment, de très, très, très grand neuro-spiritual par Dexy Hummingbirds. Merci, Christine Pepper, Monsieur Phil F, le groupe, auquel j'ai rendu hommage à cette partie gospel de Black Connection. La dernière fois, j'avais rendu hommage à un groupe féminin. Là, ce sera que du masculin. Désolé, désolé. Donc, je ne connaissais pas ce groupe-là, j'avoue. Voici les Golden Tones avec ce superbe double face enregistré en 1948 sur le label Apollo. On reste dans les 40s. Le premier morceau, c'est Move Over Gabriel. Alors, c'est tellement rare, c'est que même dans sa collection, Christine n'a pas pu avoir un meilleur son, quoi. Mais je pense que Phil F lui pardonnera avec tout l'amour qu'il éprouve pour Christine P. Voici les Golden Tones dans ce Black Connection avec Move Over Gabriel. Une dédicace de Christine P pour Monsieur Phil F.

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Ah oui, Move Over Gabriel, je vous passe la deuxième phase de ce groupe obscur, hein, donc seul ma connaissance, donc Cassine P connaissait, de Golden Tones, jusqu'à titre enregistré 1948, sur la belle Apollo. Voici Ride with the Lord, Ride with the Lord, un peu suggestif comme un petit de gospel ça, c'est peut-être la raison pour laquelle Cassine P l'a dédicacé à Monsieur Phil F, Ride with the Lord, succulent ça aussi. Par les Golden Tones, dédicace de Christine P pour Monsieur Phil F. I want to ride to my

Alléluia, c'est Brothers and Sisters. Ouais, bon, quand j'entends ce genre de truc, moi, ça me donne des frissons, vraiment. Les Golden Tones, pas connu, ça. Merci, Christine P. pour Monsieur Phil, enfin, donc, avec ce genre de titre. Road with the Lord, on passe maintenant à la partie 2 au point de Bacon. Il n'y aura qu'un morceau, il y en aura un peu plus la semaine prochaine, c'est promis. Donc, encore en groupe, ici, du label, donc, Apollo. Pour la première fois dans les 50s, dans ce Bacon. Oui, ça fait longtemps que j'avais pas écouté ce truc-là. Sur le label Apollo en 1957, les Delroys avec Bermuda Shore. C'est parmi les choses, ça fait rappeler des souvenirs hein, donc à Don Roy de la Vega de Monte des Cesses, une dédicace pour lui, donc avec ce titre de Del Royce, Bermuda Shorts. 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

Toujours aussi puissant, cette espèce de lo-fi doo-wop hein, que j'ai proposé là dans ce Black Collection avec Delroy et Bermuda Shorts, toujours sur ce fameux label Apollo, s'il vous plaît. Allez, on passe à la partie Black Rock du Black Collection, donc partie consacrée à un artiste qui démarrait sa carrière en tant que blues shouter, qui a préféré des choses un petit peu différentes, pas mal de morceaux qui lui sont consacrés dans cette partie Black Rock du Black Collection. Donc, et on commence par une dame tout d'abord, avec ce titre qui fut enregistré sur un label qui appartenait à Freddie Mitchell à l'époque, label Derby en 1951, partie un petit peu pré-histoire rock'n'roll. Voici Miss Honey Brown avec Rockin' and Jumpin', accompagné par le Freddie Mitchell Orchestra. Une dédicace spécialement pour la délicieuse, magnifique et somptueuse Sweet Pretty Michelle from Mexico. Rockin' and Jumpin', Miss Honey Brown au vocal. I think you will love it, Michelle. Enjoy, baby, enjoy.

Considéré comme beaucoup par les tout premiers morceaux de rock'n'roll, pourquoi pas, je dirais, moi, même s'il y a eu des morceaux de Harlan Harris enregistrés quelques années auparavant à la Nouvelle-Orléans. Donc, mais moi, Ronnie Brown, Rockin' and Jumpin', c'est tout à fait dans mes cordes, bien entendu. Ça, je pense que vous le devinez. On reste dans cette partie un petit peu préhistoire rock'n'roll de Black Condition, recul d'une année en 1950, ça s'appelle Savoy, avec le Lucky Thompson Orchestra. C'est Danny Cobb auquel je rends hommage dans cette partie, donc Black Road. Black Condition, grand Danny Cobb, hein, on retrouve avec ce titre Rockaway Blues, une dédicace que je fais spécialement pour cette merveilleuse, magnifique et somptueuse suite prêtée à celle de la roseraie de la cité de l'Erse qui écoute Black Condition en ce moment et qui va se régaler certainement les oreilles avec ce titre de Danny Cobb accompagné par le Lucky Thompson Orchestra. Un très très très grand blues shouter encore dans cette partie Black Rock de Black Condition. Oh, enjoy, pretty baby, enjoy, pretty Estelle.

Oui, monsieur Danny Cobb, hein, je me suis dit, parce que j'aurais le temps, non, je n'aurais pas le temps de passer d'autres morceaux, trop de morceaux de lui, j'aurais pu en passer celui-là, mais je vous le passerai une prochaine fois dans The Black Connection, c'est promis, donc, mais par contre, je ne pouvais pas me permettre de ne pas passer ce titre-là, qu'il enregistra en 1955 sur le label Jubilee, un morceau qui demeura inédit à l'époque, donc, c'est une dédicace spécialement pour mes deux chers adorés que sont Sweet Pretty, Triana des Reines, elle aussi à qui je souhaite bien entendu un bon rétablissement. Donc j'espère qu'il n'y aura pas de problème pour elle. Elle est magnifique, elle est somptueuse comme sa petite mère d'ailleurs. Ensuite, Pretty Mito des Reines, d'Adelcia también, Joy Pelvis, with Mr. Danny Cobb, avec Ma Isabella. Que c'est bon ça, espèce de mambo rhythm and blues comme je les aime dans ce Black Connection.

Ah, on ne quitte pas on ne quitte pas l'année 55 et on ne quitte pas le label Jubilee. C'est lui, Danny Cobb, qui enregistra l'original, hein, l'original qui fut repris avec brio d'ailleurs par Miss Dolly Cooper, une dame pour laquelle j'ai un moment de respect et que je vous passe assez régulièrement dans ce Black Condition. J'adore ce que Dolly Cooper a fait, j'adore aussi ce que Danny Cobb a fait. Et quand j'entends ce titre, ça aussi, ça me coupe le souffle vraiment. Hein, donc c'est absolument grandiose. Une dédicace spécialement pour Sweet Pretty Michelle from Mexico, Miss Danny Cobb avec Ay Là-bas.

Ah, il chantait dans plusieurs orchestres, ce grand Danny Kobler. Il avait vraiment une voix sublime, là. C'était le là-bas, son propre orchestre avec Maïs Bellin, qui était juste avant. Là-bas, c'était cette fois-ci. Donc, on retrouve avec un orchestre bien connu, les amateurs de jazz, hein, donc, avec une petite incursion dans le rhythm and blues, black rock, presque, maintenant, ça gueule, ça dans tous les sens. Ça, c'est absolument grandiose. Someday Baby, ça fait longtemps que j'ai pas passé ce morceau-là dans ce Black Connection. Je pense que ça va rappeler des souvenirs à certains. Sorti en 1956, ça s'appelle VJ Time, dédicace spécialement pour Sweet Pretty Estate, la roseraie de la cité de l'air, ce qui coûte la connexion en ce moment. Mais si sérieux, Sweet Pretty Estate, Joel Palais with Mr. Danny Cobb et l'orchestre de Monsieur Arnett Cobb. Mais que c'est bon ça!

Sublime ça, sublime, sublime. Ouais, j'avais pas prévu d'en passer autant dans ce Back Connection, dans cette partie consacrée à Danny Cobb. Et je me fais plaisir, j'espère que pour vous aussi. Donc, j'en passe une dernière de Mr. Danny Cobb, donc, qui l'a enregistré en 1956, un petit peu plus mid-tempo. Enfin, c'est tellement bon ça que je ne peux pas m'empêcher de vous le passer. Donc, et voici Monsieur Danny Cobb, accompagné cette fois-ci par le Johnny Holloway Orchestra en 1956 sur la belle Deluxe avec Hey Mr. Warden. Hey Mr. Warden, tout dédicace spécialement pour la suite pour Triana des Reines, elle aussi à la suite pour Timito des Reines, elle aussi à ta main, Jean-Pierre Bissou, Mr. Danny Cobb.

Time, ce titre-là, donc de Mister, ce grand Mister Danny Cobb, accompagné par le Johnny Holloway orchestra dans ce Black Coalition, donc en conclut cette partie Black Rock en beauté avec un petit instru avec ce guitariste qui était peut-être pas aussi connu à l'époque que Ike Turner ou Mikey Baker, mais il a accompagné énormément de gens. Le voici avec son propre orchestre, avec ce petit instrumental pas sympathique. Enregistré sur le label de Chicago que j'aime beaucoup, le label Mad, donc où il accompagnait d'ailleurs sur ce même label un artiste que je proposerai une autre fois dans ce Black Connection. Donc j'ai un petit trou de mémoire, donc c'est l'âge qui veut ça. Donc Lefty Guitar Bates, c'est sans orchestre avec background. Une très dédicace, on va la faire Made in Espagne, donc parce que c'est une dédicace que je fais spécialement pour Don Juan de la Vega de Montelesa, ainsi que pour Sweet Pretty Triana des Rennes, elle aussi a Sweet Pretty Mito des Rennes, elle aussi t'amène John Pepys, Mr. Lefty Guitar Bates et son backing band Background.

Oui, voilà, Lefty Bass Background, superbe. L'artiste qui l'accompagnait sur son même label Mad, c'est Panny Brown. Donc, je rendrai hommage maintenant à Seven Condition, monsieur Mr. Panny Brown, qui a enregistré des choses aussi somptueuses en matière de blues shouters que de black rock, même de early soul. C'est absolument somptueux. On passe maintenant à la partie soul de Black Condition. J'aurai malheureusement pas le temps de vous passer énormément de choses dans cette partie soul de Black Condition. Je vous en passerai plus la semaine prochaine. Je vous rappelle que les deux prochains, dimanche du mois de mai, vous aurez le droit à Black Condition, une émission qui durera plus longtemps que qu'une heure et demie. Je pense que vous régalerez les oreilles. Ça, je vous en fais. Justement, en attendant, on retrouve cette partie soul de Black Condition avec ce morceau. J'adore ce titre-là, qui fut sorti en 1965, qui s'appelle Lodestone. One Monkey Can Stop the Show, Miss Paula Lamont. De la grande soul funk, comme je l'aime dans ce Black Condition, avec cette dame dédiée spécialement pour Sweet Patty Michelle from Mexico, Paula Lamont, dans ce Black Collection.

Ah, conclure ce bel collectionneur avec une d'autres grandes dames sur un super label de New York que j'aime beaucoup, le label Barry, en 1968, entre soul et funk, c'est Emma Jones, Mr. Fix It. Allez, une dédicace spécialement pour Sweet Pretty Estate de la Roserie de la Citadelle. C'est cool, le collectionneur tout le monde qui va se régaler, je pense, les oreilles avec ce titre, qui est probablement un de mes morceaux préférés de Emma Jones, Mr. Fix It.

Voilà, la connexion c'est fini, cette fois-ci, je donnerai vous la semaine prochaine par un petit indice pour la partie solo de Black Coalition, cette artiste-là, cette artiste féminine, donc, a été découverte à l'époque par Johnny Otis, hein, comme parmi tant d'autres, hein, donc, elle a commencé à enregistrer son label Peacock, et elle a enregistré des choses somptueuses en matière de soul, notamment son label Sir Hit et son label Encore. Encore, vous verrez bien ça la semaine prochaine, donc, en attendant, je vous demande de vérifier. Donc, n'oubliez pas, demain, à partir de 14h, sur 15h, la rediff de l'émission de Black Connection la semaine dernière. Bonne semaine à tous et à toutes. Je cède la parole à l'ami Kroon, la forêt éternelle, qui arrive juste après moi. Merci pour votre écoute et à la semaine prochaine. Ciao!

0: Showtime, folks.
1: Bonsoir à toutes, bonsoir à tous, bienvenue dans cette foire des ténèbres, bienvenue sur Canal Sud 92.2 FM et sur canalsud.net pour nous écouter en stream, en direct, maintenant. Bienvenue à toutes, bienvenue à tous, bienvenue dans cette nouvelle émission du mois de mai qui est consacrée au MTV Unplugged, voilà les émissions de télévision de la chaîne MTV qui est aujourd'hui une chaîne musicale disparue, voilà depuis très peu de temps, et c'est l'occasion de lui consacrer une émission à travers un programme spécial qu'elle a développé à partir de 1989 qui sont les MTV Music Unplugged. Et la foire des ténèbres est arrivée au son d'une reprise de Lloyd Price, qui est un chanteur de rock'n'roll des années 50, né en 33, décédé en 2021. Et là, vous avez entendu forcément la voix chaude de baryton d'Elvis Presley, qui a interprété cette chanson Loudy Miss Cloudy dans l'émission de télévision Comeback 68, Comeback 68, qui était enregistrée au studio NBC à Burbank en Californie, et c'était l'occasion de commencer par cet enregistrement et ce format télévisé, parce qu'on peut considérer, et certains considèrent, que les origines du MTV Unplugged, des enregistrements acoustique de MTV vient de cette émission et de cet enregistrement. On est en 1968 et Elvis est au plus bas, il décide de se réinventer et de revenir à ses racines et de réenregistrer en format télévisé bon nombre de ses classiques des années 50. Et les producteurs de l'émission voient donc il y a deux parties dans cette émission, une partie un petit peu plus grandiloquente, un petit peu plus emphatique, un peu plus crooner, mais cette première partie dont on vient d'entendre un extrait, eh bien les producteurs ont eu l'idée, en voyant Elvis répéter avec ses musiciens dans ce qu'on appelle les rehearsal rooms, les salles qui leur permettent de répéter avant de monter sur scène, et dans une configuration assez particulière, puisque dans cette configuration-là, ils sont en cercle, hein, les uns face aux autres, et ils jamment, ils envoient différentes chansons, ils se regardent les uns les autres de manière assez décontractée. Et donc, ils ont proposé à Elvis de reprendre ce format et de le jouer sur scène. Donc, il y a une toute petite scène centrale au milieu d'un public qui est véritablement à ses pieds. Hein. C'est peu de le dire que cette émission était l'occasion de remettre Elvis sur son piédestal et donc de mettre avec son backing band originel ou quasi de la fin des années 50 pour cette série de chansons qui ressemblent à des jams. Voilà, à la fin ils en rigolent et ça permet de découvrir une autre facette d'Elvis, qui est une facette assez humoristique, hein. Il avait le sourire facile, le petit sourire en coin avec la fossette, et il s'amusait énormément à être sur scène, et c'est ce qu'on découvre ici, et c'est ce qu'on découvre pas du tout par exemple dans le film qui lui a été consacré il y a 2 ans, qui efface complètement ce côté très très léger du personnage lorsqu'il interprète sa musique. Donc on a Elvis Presley qui sur ce Comeback 68, un petit peu à l'origine de ce format guitare acoustique en cercle, les uns face aux autres, à juste jammer et se faire plaisir entre eux et partager ça avec le public, et un public télévisé, puisque donc on passe aujourd'hui cette

successives en acoustique, tous les deux, face publique. Et ça a été un véritable carton, un carton absolu auquel personne sur la chaîne MTV ne s'attendait. Et donc c'est véritablement à partir de cette chanson qu'ils se sont dit, ah, y a peut-être une idée à approfondir, de se dire, allez, plutôt qu'une seule performance, pourquoi pas proposer ce type de programme qui permettrait à des artistes de redécouvrir ou de faire redécouvrir leur backing catalogue, je vais employer plein de termes anglais horribles ce soir, leur chanson sous un angle différent, avec une orchestration différente, en l'occurrence une orchestration acoustique. Voici le petit Helter Skelter de ce soir, Bon Jovi, Dead or Alive, 18 mars 1989 au MTV Awards.

John Bon Jovi, Richie Sambora, qui sont tous les deux sur scène au MTV Awards en 1989, et c'est ce qui a inspiré un petit peu les le format télévisé MTV Unplugged qui a déroulé dans la foulée. On est en 1989 et ils ont tout de suite commencé. Une des premières d'ailleurs, c'était avec un membre des Eagles, c'est Dr. John, et c'était l'occasion de faire rencontrer des musiciens ensemble sur scène et de redécouvrir un patrimoine musical qui pouvait dater, hein, en l'occurrence les Eagles, les années 70, et bon nombre de grands musiciens se sont essayés à ce format. En l'occurrence, on va commencer avec Eric Clapton. Eric Clapton, pourquoi? Bien parce que c'est le plus gros succès musical du format Unplugged, hein, lorsqu'il a enregistré son album. On est en 1992, on est un petit peu après le démarrage de l'émission. Il a été nommé pour 9 Grammy Awards et chanson de l'année pour l'interprétation de Tears of Heaven. Clapton est arrivé sur ce format-là. Alors c'est toujours étonnant dans la carrière de ces musiciens. Il avait été assez dévasté l'année d'avant par la perte de son ami Stevie Ray Vaughan, certains disent Stevie Ray Vaughan, qui est décédé dans un accident d'avion avec deux musiciens d'Eric Clapton. Voilà, un accident qui devait les emmener d'une date à une autre de Clapton, puisque Stevie Ray Vaughan était la première partie de Clapton sur cette tournée. Et quelques mois après, malheureusement, il a perdu son fils qui est tombé du haut d'un gratte-ciel à New York. Deux décès court sur coup qui l'ont profondément marqué et qui ont mis un peu un arrêt dans sa tournée, et il s'est mis à recomposer. Le Tears of Heaven justement est dédié à son fils, et c'est pour la première fois qu'il sera interprété lors de ce live. C'est l'occasion aussi d'évoquer, parce que c'est quelqu'un qui fait très régulièrement des reprises, hein, Clapton. Il a traversé les années 80 après avoir bien sûr connu le succès dans les années 60 avec Cream, 70 en solo, pas mal alcoolique quand même. On peut le dire qu'il avait ce problème d'addiction. Il est revenu un petit peu avec ce programme de MTV Unplugged, et c'était l'occasion de refaire des reprises qu'il avait l'occasion de faire, mais ici en version acoustique, et notamment de s'essayer à Robert Johnson, qui est une source d'influence avouée, hein, pour Eric Clapton. Il aura l'occasion même par la suite d'enregistrer deux albums coup sur coup au début des années 2000, qui s'appellent Me and Mr. Johnson et Sessions for Robert J. Voilà, en 2004, deux albums en 2004, où il dit qu'il a redécouvert au fur et à mesure combien Robert Johnson avait eu une influence sur son jeu, sur sa manière d'interpréter et de jouer de la guitare. Et c'est l'occasion, lors de ce live, de jouer deux chansons de Robert Johnson, dont une est consacrée à l'alcool, Malted Milk, que l'on va entendre ce soir pour un enregistrement qui a eu lieu donc le 16 janvier 1992 et qui n'a pas eu lieu dans les studios d'enregistrement de MTV à New York, mais qui a eu lieu au Bray Studios à Londres. Pardon. C'est l'occasion aussi de voir que ce programme télévisé n'est pas sur un format de salle, hein, les caméras arrive là où l'artiste a envie de jouer, et ça a été le cas avec Eric Clapton.

0: Eric Clapton avec avec Malted Milk, une reprise, on l'a dit, de Robert Johnson, qui était enregistrée en 1992, le 16 janvier 1992. On va donner les dates d'enregistrement plutôt que les dates de sortie de CD puisque ou de disque puisqu'il y a un décalage dans le temps en général sur ces sorties. Et donc on le voit, hein, plusieurs musiciens des années 70, on est surtout sur cette première période qui va permettre aux membres des Eagles, on l'a dit, hein, puisqu'ils l'ont fait de manière séparée, ils étaient séparés à l'époque, Rod Stewart de revenir avec son guitariste originel pour interpréter ses chansons des années 70, Paul McCartney aussi, hein, qui a été lui-même étonné du succès du MTV Unplugged, qui l'a sorti sous forme de bootleg, voilà, il n'a pas voulu s'embêter plus que ça, il l'a sorti un peu raw and uncut, donc cru et sans surmixage et sans coupe pour un album bootleg qui était un véritable carton aussi lors de sa sortie. Ce programme est l'occasion des MTV Unplugged de voir aussi toute une nouvelle génération s'essayer à ce format acoustique. Alors qu'on est en pleine vague grunge, ils ont la bonne idée de demander à cette nouvelle vague de venir sur le plateau et d'investir le format acoustique pour permettre de faire redécouvrir forcément ce qui est leur public, hein, un public jeune qui aime cette nouvelle génération sous un angle très différent. Et c'est Pearl Jam qui s'y essaie assez tôt, dès le 16 mars 92, hein, donc on est 2 mois après la version de Clapton. Eux ont enregistré au studio Kaufman Astoria, et c'est à New York. Donc on est sur le siège de MTV, enfin sur les locaux de MTV. Et ils ont qu'un seul album, hein, ils ont que leur premier album, Ten, à l'époque. Donc on est sur un format très court, on est sur une quarantaine, 35 minutes, 40 minutes de diffusion. On voit les membres du groupe extrêmement sérieux, pour ne pas dire un petit peu stressés, de s'essayer à cet exercice là mais on voit que c'est pas forcément un problème quand on voit le passif, notamment dans Muzzle of Bone, des membres du groupe. Donc c'est pas le format le plus compliqué pour eux. Ça permet surtout de voir, parce que j'aurais pu choisir n'importe quelle chanson de ce live qui est extraordinaire, de cet enregistrement de Pearl Jam, qui n'est sorti qu'en format MTV, hein, d'ailleurs. Il a fallu attendre le début des années 2000 pour le voir une version audio débarquer. Pearl Jam s'est essayé un petit peu dans ce format-là comme un passage obligatoire, hein, pour dire, allez, on l'a fait, il fallait le faire, on l'a fait. Et c'est surtout l'occasion de voir dès le début l'engagement politique que le groupe a voulu prendre, mais pas que. On le sait ensuite, Pearl Jam s'est opposé très fortement, hein, et a tenu tête à Live Nation sur la question du prix des billets, hein, très très très très tôt dans les années 90. La lutte contre le phénomène des disques pirates aussi, hein, en sortant eux-mêmes en CD tous leurs concerts en version bootleg. Ça permettait d'avoir des versions officielles et d'éviter le marché noir qui, selon eux, portait atteinte au porte-monnaie de leur public. Et là, en l'occurrence, j'ai choisi une chanson parce que elle permet un petit peu contre le système de prendre un engagement politique, en effet, puisque Eddie Vedder, donc on est sur le morceau Porch, on est sur le morceau qui clôt la performance. Il a eu chaud pendant tout le concert, il a bien transpiré, il a enlevé son manteau, il est en t-shirt, et vous allez entendre au milieu du morceau, il y a un petit buff qui s'organise entre les guitaristes et le bassiste, un petit solo de basse, et on n'entend plus Eddie Vedder qui commence à refaire ce qu'il faisait beaucoup sur scène, c'est-à-dire monter un petit peu sur toutes les structures. Là, on est en format télévisuel, donc il n'a pas eu le droit de sortir du cadre. Il est resté sur sa chaise, il a fait le Superman en s'allongeant sur sa chaise, et ensuite il a pris un feutre marqueur, et il a écrit quelques lettres, quelques mots sur son avant-bras. Forcément, les caméramans ont été attirés par ça. Et il a ensuite choisi une pose bien particulière où il bloquait son avant-bras au niveau du micro. Comme cela, le cadrage qui voyait le chanteur en premier plan, le cadrage qui était fait, était obligé de montrer ce qui était marqué sur son avant-bras. Et il avait écrit pro-choice. Pro-choice, c'est-à-dire le choix de ne pas se faire avorter et laisser la liberté de choix aux femmes, justement, d'avorter ou pas. Et le mouvement pro-choice, au début des années 90, a eu un regain d'intérêt, a été véritablement un sujet politique aux États-Unis qui continue de faire débat. La lutte contre l'avortement est, enfin, la question du droit à l'avortement est un débat malheureusement encore trop récurrent aux États-Unis, entre les conservateurs et les progressistes. Voici la version Porch qu'on va redécouvrir de Pearl Jam, l'occasion d'entendre une version très très électrique, complètement revisitée.
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Voilà, on peut le dire, on est aux limites de l'exercice acoustique hein, avec cette version. Clairement, les Pearl Jam avaient un petit peu envie de lâcher les chevaux après une performance extrêmement maîtrisée, sérieuse, je l'ai dit au début, et l'occasion d'exprimer bien toute leur force et toute leur énergie que l'on redécouvre ensuite en version électrique. Petite parenthèse dans tout cela, puisque je continue un petit peu de manière historique en venant sur la date d'un enregistrement qui a eu lieu le 27 avril 1992 par le groupe Queensryche. Alors j'en parle parce que l'année dernière nous avons préparé et réalisé une émission entièrement sur leur concept album Operation Mindcrime. Pourquoi? Parce que Geoff Tate venait au Piranha Warrior Open Air. C'était la tête d'affiche. Cette année ça sera Magnum d'ailleurs pour le dire, pour ce festival qui a lieu à Toreil le deuxième week-end de septembre. Voilà. Promo festival et Queensryche a s'est exercé après Operation Mindcrime et on était sur la tournée Empire, donc l'album conceptuel suivant, s'est essayé à l'exercice Unplugged et a essayé aussi de sortir de son périmètre classique en faisant des reprises. Il y a eu une reprise de reggae, alors pourquoi pas, et une reprise d'une chanson qui s'appelle Scarborough Fair. Alors c'est intéressant parce que Scarborough Fair, on est sur une chanson qui est une balade du nord de l'Angleterre qui date du 15e ou 16e siècle. On a du mal à retrouver la trace. On a en tout cas des traces écrites des premières compositions qui datent du 19e, enfin, des premières retranscriptions de cette chanson en version écrite à la fin du 19e, mais on serait sur une chanson qui remonterait à 1670, une histoire de chevalier elfe qui est en train de sauver une femme. On est sur cette version, sur une chanson qui a été reprise hein, par Simon Garfunkel. Paul Simon d'ailleurs l'a chanté lui-même en version unplugged si je ne m'abuse, et Geoff Tate est un amoureux de cette chanson, c'est peu de le dire, puisque depuis le début de sa carrière musicale, il l'interprète, et ça a été le cas avec un groupe qu'il a eu juste avant les Queensryche. Il avait commencé dans Babylon, il a continué dans Mob, et c'est avec le groupe je cherchais le nom du groupe, je l'avais sous les yeux à l'instant. Avec le groupe Myth, M-Y-T-H, qu'il a interprété cette chanson en version électrique en 1982. Donc on est sur une version assez dépouillée et une réinterprétation d'une chanson qui lui tient énormément à cœur. Donc c'est ça qui est intéressant. Ça appartient à son univers musical, à son passif musical, très loin de ce qu'on peut imaginer du rock progressif du groupe Queensryche, et c'est l'occasion de le redécouvrir et de redécouvrir un artiste à travers cette version très dépouillée de cette chanson pour la première fois.

Queensryche. Alors on est sur la version télévisée de l'époque, hein. C'est pas l'album le plus connu, et donc la version n'a pas été remixée. On est sur une capture de la version qui a été diffusée à l'époque à la télévision. On était donc sur un enregistrement fait le 27 avril 92. L'occasion d'arriver sur l'année 1993 avec Neil Young. Alors on va parler du live de Unplugged de Neil Young de manière assez étonnante. C'est un live qui n'aurait pas dû exister, j'allais dire non plus, parce qu'on va en parler pour Nirvana juste après. Mais Neil Young a enregistré, donc c'était calé pour que il est allé à New York, hein, pas dans les studios de MTV, il était dans le theater Ed Sullivan, à New York en décembre 1992. Il était en pleine tournée de Harvest Moon, hein, qui est son très grand album, c'est un petit peu son album du retour. Neil Young qui a été dans Young Steel, Crosby, Steel and Nash, mais pas que, qui a une carrière surtout dans les années 70, qui revient donc très fort à la fin des années 80, début 90, et qui arrive sur l'enregistrement où il a déjà joué ses chansons, notamment sur sa tournée, hein, 49 dates, mais voilà, rien ne se passe comme il le faut. Il joue les morceaux, mais il y a beaucoup de chansons où il y a des faux départs. Il est clairement pas content du public, et à un moment donné, il pète un câble, il se dit ça fonctionne pas, c'est faux, c'est à côté de la plaque, et tout simplement il se lève, il ouvre la porte et il va marcher dans les rues de Manhattan avec des gars qui essayent de le rattraper, mais c'est trop tard. Il est sorti, et Alex Coletti, qui est le producteur historique de ce format d'émission MTV Unplugged, essaye de le rattraper, mais il veut pas, il dit non, il refuse d'ailleurs que cet enregistrement soit diffusé à MTV. Il dit ça n'a pas fonctionné, c'est pas ce qu'il fallait. Alors il reviendra quand même jouer deux chansons pour le public, mais il refusera que cet enregistrement se fasse. L'histoire pourrait s'arrêter là, mais bon, il décide quand même d'y revenir deux mois après, donc on est en février 93, et il est à Los Angeles, donc il va dans les studios Universal, et il se fait accompagner des Stregators, hein, qui est le groupe qui l'a accompagné sur l'enregistrement de l'album, hein, pas son groupe de tournée, et plusieurs autres chanteurs, chanteuses en appui à son chant, et finalement voilà, il l'enregistre sur la date du 7 février 93. Cette fois-ci ça fonctionne, et c'est l'occasion de découvrir ou redécouvrir certaines chansons, notamment, et c'est ça, que c'est toujours l'occasion d'avoir des moments un peu uniques à travers les MTV Unplugged. Et là on a un moment unique, puisque Neil Young va ressortir des morceaux qui sont notamment sur un album qui n'est jamais sorti à la fin des années 70, qui s'appelle Chrome Dreams. Et on va entendre la chanson Stringman, qui est une chanson, on va dire une bénédiction assez émouvante sur un départ amoureux. Enfin voilà, une histoire en souhaitant le meilleur à la personne qui le quitte. Voici le Stringman de Neil Young en version unplugged. Piano.

0: Neil Young, Neil Young. Mais bien sûr, bien sûr. Ce Stringman, voilà, juste bluffant. Alors, il faut le dire, hein, le public est souvent très, très enthousiaste. On est sur un public toujours de fans. Hein. Ils font venir les fans à ces concerts-là pour donner de l'engouement. On n'est pas sur un public télévisé, casté à l'entrée des studios. On est sur des formats concerts, hein, on l'a dit, on n'est pas toujours dans les studios d'MTV, même en l'occurrence là on n'en a pas beaucoup entendu, et donc le public est prévenu, trié sur le volet, on peut le dire comme ça, et très connaisseur du patrimoine musical de l'artiste qu'il vient voir, hein, on vient de l'entendre, quand ils apprécient la qualité de l'interprétation et tout ça dans un moment extrêmement suspendu, on n'entend absolument rien jusqu'à la fin de la chanson, tellement les gens se rendent compte du moment exceptionnel auquel ils assistent. J'ai enchaîner Neil Young et Nirvana parce qu'on sait combien Kurt Cobain est un très très grand fan de Neil Young, c'est peu de le dire puisqu'il est cité dans sa lettre d'adieu, dans sa lettre de suicide dans les derniers mots, et on est très proche dans les dates, on est le 18 novembre 93, on est 6 mois après, donc j'étais persuadé que ça avait un peu décidé Kurt Cobain, la performance de Neil Young, eh bien pas du tout, pas du tout en fait, c'était en préparation et en préparatif depuis plusieurs mois, parce que sur cette année 1993 et la tournée In Utero, eh bien les Nirvana s'essayent déjà à l'exercice acoustique en concert, donc sur leur concert à eux, et ce que j'ai redécouvert à l'occasion de la préparation de cette émission, pourtant je pensais connaître Nirvana, eh bien oui, ils s'essayaient à l'exercice. Alors Chris Novoselic dit que ça ne fonctionnait jamais, hein, parce que le public devenait toujours aussi taré et essayait de se fracasser contre les barrières, acoustiques ou pas acoustiques. Mais on sent derrière ce choix de basculer vers ce format de guitare acoustique, peut-être un souhait d'évolution qui serait arrivé chez Nirvana si Kurt Cobain était resté vivant. On est sur un enregistrement fait au Sony Music Studio à New York City. Et bien sûr, on est sur l'album le plus emblématique de cette période, le plus connu. Quand on pense au MTV Unplugged, on pense à cet album de Nirvana, qui, au moment de l'enregistrement, n'était pas prévu de sortir comme tel. Il devait sortir sur une compilation d'enregistrements live de Nirvana. C'était prévu comme ça, qui devait s'appeler Verse Chorus Verse. Et c'était dans cette perspective-là que le groupe partait pour enregistrer cette performance live. Ils ont beaucoup discuté avec Alex Coletti en amont, le producteur de l'émission, pour se mettre d'accord sur le format, sur l'orchestration, l'instrumentation. Et en fait, il était très content de voir que Kurt Cobain s'intéressait au sujet. Il avait une certaine peur sur le côté, la distance et le côté passage obligé, peut-être, de ce format-là. Pas du tout. Par contre, il s'est aperçu que c'était quelqu'un qui s'intéressait énormément à l'aspect visuel. On sait que Kurt Cobain a fait une école d'art, et donc il s'intéressait à cette imagerie et à tout le décorum. Et donc, c'est vrai que le décorum avec les fleurs blanches, on lui avait proposé des maquettes, il avait dit non, j'en veux encore plus, et il avait expliqué ce qu'il attendait, etc. Mais on lui dit, mais en fait, c'est comme des funérailles. Il avait dit oui, absolument, c'est exactement ce que je veux. Et c'est exactement comme ça que je le veux. Et donc, on arrive sur cette journée avec des préparatifs dans l'après-midi. Ils ont répété en amont. Ils n'ont pas mis les gars de MTV de leur côté parce qu'ils ont décidé de faire des reprises, mais pas forcément des reprises connues. Ils ont décidé de faire venir des guests, mais pas du tout des guests connus. En l'occurrence, le groupe Les Meat Puppets, qui font leur première partie sur la tournée en 1993. Donc beaucoup de choix qui font dire MTV, on court à la catastrophe. L'enregistrement de l'après-midi, donc les essayages, voilà, les rehearsals sont catastrophiques. Voilà, rien ne se passe comme prévu. Dave Grohl à la batterie découvre le principe des baguettes avec les petits tamis, hein, les baguettes de jazz qui permettent d'avoir une frappe moins forte, parce que Dave Grohl est connu pour avoir une frappe extrêmement lourde. Pat Mir, le guitariste qui est sur la tournée In Utero comme deuxième guitariste, arrive avec une guitare qui est la plus cheap possible, décorée aux couleurs du Mexique, et ça serait une guitare en carton, ça serait pareil. Donc le technicien son s'arrache les cheveux pour la faire sonner correctement. À l'inverse, et très étonnamment, on pourrait penser que la démarche de Kurt Cobain serait la même. Il arrive avec une guitare absolument exceptionnelle qu'il a achetée quelques mois plus tôt aux enchères à Los Angeles. Une guitare qui, je recherche la référence, qui s'est vendue d'ailleurs très récemment, une dizaine d'années, à près de 6 millions de dollars, hein, qui était mise aux enchères et qui était revendue. Voilà. Donc voilà, c'est une Martins D18E, voilà, une guitare acoustique qui date de 1959. Et en fait, il l'a achetée aux enchères. Voilà. C'est pas un collectionneur particulièrement important, hein. Kurt Cobain est plutôt connu pour fracasser les guitares sur scène, donc il possède peu de guitares. Mais voilà, il l'a et il a décidé d'utiliser celle-ci. Alors il faut dire que moi j'étais persuadé qu'elle valait 6 millions de dollars, cette guitare, parce que c'était la guitare de Kurt Cobain jouée lors de son dernier concert. Eh bien non, c'est parce que en fait, cette guitare, il n'y en a que 302 dans le monde. Voilà, donc elle a une certaine valeur et elle a un son exceptionnel, tout simplement. Donc il a une guitare, bon, qu'il a choisi ensuite de faire amplifier et avec un petit retour qui permet de faire des petits effets, comme on va l'entendre sur certaines chansons, notamment un petit Penny Royalty. Mais c'est parce que il n'était pas très sûr de lui sur la pure et simple version acoustique. Donc il a eu besoin un petit peu de certains effets en plus pour, on va dire, se rassurer par rapport à sa performance habituelle qu'il est capable de faire sur scène. Mais clairement, il a souhaité, on va dire, se lancer un défi à lui-même à travers l'interprétation de ce disque, de ce concert. Et c'est pour ça qu'il a choisi un certain nombre de chansons qui sont notamment les chansons des Meat Puppets, parce que personne ne comprenait. Il a choisi des chansons qui n'étaient pas évidentes. Les chansons des Meat Puppets sont des véritables défis vocaux, et c'est ça qui l'intéressait. Comme la reprise de David Bowie, hein, The Man Who Sold the World, qui fait sortir complètement de son chant classique et qui deviendra elle-même un classique. Bon nombre de chansons pas évidentes, avec d'ailleurs une reprise en clôture qui s'appelle Where Did You Sleep Last Night, une reprise de Lead Belly, qui est une chanson des années 30, qui était interprétée d'un certain côté par Courtney Love, sa femme, en concert en version électrique, mais surtout qui se retrouve sur un album en 1990 de Mark Lanegan, chanteur des Screaming Trees, grand ami et surtout une idole pour Kurt Cobain sur la scène de Seattle, et chanson Where Did You Sleep Last Night qui se trouve sur l'album de Mark Lanegan aussi, et pour lequel Kurt Cobain va faire les chœurs, voilà, les backing vocals, et donc il a demandé, et ça je ne l'ai pas vu énormément documenté, en fait c'est dans la biographie de Mark Lanegan que ça se trouve, en fait Kurt Cobain avait demandé à Mark Lanegan de venir, ça fait partie des guests un peu pas très connus, mais il le voulait avec lui sur scène, il voulait la faire en duo avec lui, et en fait Mark Lanegan était aux prises avec l'héroïne, hein, comme on l'a dit, avec Kurt Cobain notamment. Et il s'est défilé, il s'est pas du tout senti de le faire, et ça fait partie des grands regrets, et il l'a dit, la drogue m'a fait perdre énormément d'occasions, d'opportunités, notamment musicales, et ça c'est un de ses plus grands regrets. Alors, pas que commercial, mais c'est aussi parce qu'il aurait partagé un moment avec son ami, avec Kurt. Bon, il ne le regrette pas parce que cette performance seule en clôture est absolument subjugante. Je reviens sur les enregistrements de l'après-midi. Donc tout se passe mal, on va dire que rien ne fonctionne, et ils sont à deux doigts de se poser la question de s'ils continuent. D'ailleurs, Kurt n'est pas du tout dans l'esprit. Les autres s'amusent un petit peu. Ils lancent une reprise des Lynyrd Skynyrd, et lui il massacre le truc au milieu, voilà, on sent qu'il y a un décalage, ils sont pas calés, ils font 2 heures de pause, les gars de MTV reviennent à la charge et leur disent, écoutez, est-ce qu'on décale, est-ce qu'on rajouterait pas des chansons, là cette liste on voit qu'elle est pas, il y a des morceaux qui passent pas, Penny Royalty fonctionne pas du tout, ils essayent plusieurs versions, ça, tout ça vous pouvez le trouver sur YouTube et sur la vidéo dans les bonus. Est-ce que vous voulez pas remettre les classiques? Ils essayent de ressortir et ils disent, mais pas question, il n'y a pas question qu'on mette un Smelly Light in Spirit en version acoustique, ça n'aurait aucun sens pour nous. Donc ils restent sur leur plan initial. Et le déroulé se passe de manière assez magique, intemporelle, enfin voilà, un moment suspendu dans le temps. Et quand on sait que l'album est sorti après le décès de Kurt Cobain, on voit une espèce de voilà de témoignage posthume qui nous montre la richesse, la grâce de l'artiste qui s'exprime à ce moment-là en concert. Il commence avec un About a Girl et avec toujours cet esprit punk de dire on va jouer une chanson que beaucoup ne connaissent pas. About a Girl est extrait de Bleach et bien sûr tout le monde applaudit à tout rompre parce que tout le monde la connaît. Ils en ont fait d'ailleurs le premier single, encore une fois par défi vis-à-vis des majors. C'était une manière de consacrer l'écriture de Kurt Cobain, hein, qui est seul auteur de cette chanson. Très peu de on va s'arrêter de jouer avec le casque. Très peu de chansons de Nevermind. En l'occurrence, il y a Polly, il y a Something in the Way, et ensuite des reprises et des chansons moins connues aux grandes dames de MTV. J'ai dit à peu près l'essentiel. J'ai choisi pour ce soir de vous passer Jesus Don't Want Me for a Sunbeam, qui est en troisième position sur l'album. Et dans leur performance, qui est une reprise des Vaselines, qui est un groupe qu'admirait énormément Kurt Cobain, les Vaselines, et qui a composé de Eugene Kelly et Frances McKee, groupe irlandais, et Frances McKee est la chanteuse du groupe qui idolâtrait Kurt Cobain. Hein, voilà, on l'a dit, ces enregistrements-là permettent de faire des hommages et de redécouvrir un petit peu le passif musical. Les Vaselines avaient été repris à deux reprises. Des fois, deux déjà, notamment sur Insecticide, leur album de reprise, et Frances McKee, eh bien, il a repris son prénom et il l'a donné à sa fille, hein, Frances Bean Cobain, eh bien, c'est à cause de Frances McKee des Vaselines. Voilà, et c'est l'occasion avec cette chanson d'avoir un jeu de chaise musicale dans le groupe, puisque le bassiste Chris Novoselic passe à l'accordéon qui est son instrument. L'instrument sur lequel il a appris la musique lorsqu'il était enfant adolescent, donc il a un sourire gigantesque de retrouver cet instrument pour cette interprétation, et Dave Grohl se la joue multi-instrumentiste avec le pied sur le Charleston et avec la basse de Chris Novoselic pour assurer la rythmique, et bien sûr la violoncelliste qui les accompagne. Voilà, tout ça pour une chanson absolument sublime, Jesus Don't Want Me for a Sunbeam.
1: This was written by the Vaselines. Well, it's a rendition of an old Christian song, I think. Or we do it the Vaselines way.

Voilà, c'était Nirvana avec Jesus Don't Want Me for Sunbeam. C'était l'occasion de. C'est la seule version qui existe par Nirvana. Nous allons continuer avec. Alors, je vais sortir un petit peu de la version. De la version chronologique que j'étais en train de dérouler pour arriver tout de suite à la version au live MTV de Hall, hein, tout simplement, de Courtney Love, sa femme, qui l'a fait un an après. En l'occurrence, elle l'a enregistré le 14 février 1995, donc un an après son décès, pardon. Non, pas un an après l'enregistrement, mais un an après son décès, enfin quasiment, et le jour de la Saint-Valentin, un petit peu comme un hommage à Nirvana, et surtout à son mari Kurt Cobain. Et elle prend la peine de... Enfin, elle prend la peine. Elle décide d'interpréter une chanson de son mari qui s'appelle You Know You're Right, qui en l'occurrence est la dernière chanson enregistrée en studio par Kurt Cobain avant son décès avec les Nirvana, et qui n'était pas sortie à l'époque. Hein, c'est une chanson qui n'est pas sortie avant 2012. Il y a eu énormément de déboires judiciaires entre les deux membres historiques et Courtney Love sur cette chanson. Pour la sortir ou pas, ça faisait partie des quelques inédits qui n'étaient jamais sortis. Et en l'occurrence, la seule version qui était connue et donc a été la version de Courtney Love à ce moment-là. Elle a décidé juste de renommer la chanson. Donc elle ne change pas les paroles, mais elle le renomme en l'appelant non pas You Know You're Right, mais You've Got No Right. Tu n'avais pas le droit. Tu n'avais pas le droit de. Un petit peu un appel au suicide de Kurt Cobain. Tu n'avais pas le droit de faire ça. Et voici la version que l'on va entendre, qui a été enregistrée le 14 février 1995. On est au Brooklyn Academy, dans le théâtre Music Majestic Theater. Et donc on est à New York pour cette version-là.

Hall, avec You've Got No Right, Courtney Love qui voulait donner cette chanson aux Screaming Trees au moment où ils étaient en plein déboire judiciaire, je l'ai dit au début des années 2000, pour qu'ils enregistrent la première version studio sur le nouvel album des Screaming Trees. Tout était calé, tous les instrumentistes, je crois même que la performance avait été enregistrée. Il restait qu'à Mark Lanegan à faire les voix, il est arrivé devant le micro et il a pas pu, tout simplement. Il a dit, je vais pas. On va dire faire un hit ou faire un tube sur la mort d'un ami, c'était pas possible pour lui. Voilà. Donc on arrive à 1995, 9 août 1995, et on l'a dit, les MTV Unplugged, c'est toujours des moments particuliers, des moments d'histoire, c'est peu de.

aux anciens membres, aux membres historiques, à savoir Peter Criss et Ace Frehley, de venir sur scène. Il dit, il y a des membres de la famille qui doivent arriver. Il joue deux morceaux, il joue 2000 Men des Rolling Stones, chanté par Ace, et le Bess chanté par Peter. Et à ce moment-là, il décide, et c'est un moment exceptionnel parce que ça n'arrivera plus jamais ensuite, de rappeler les anciens, enfin les anciens, les nouveaux anciens. Hein, Ace et Peter, ça faisait depuis 79 qu'ils n'avaient pas joué ensemble. On est en 95, c'est peu de le dire, donc le public est en feu. Et là, il décide de faire jouer deux batteurs et un guitariste en plus. Donc tout le monde arrive sur scène, Bruce Kulick, Eric Singer, Ace Frehley, Peter Criss. Et Peter Criss, très taquin, parce qu'il sent que le public, il l'a dans sa poche, il entend quelques bouts dans la foule, il dit non, mais les gars, laissez-les venir, ils font aussi partie de la famille quand même, à la Peter Criss, quoi. Et ce qui est un véritable renversement de situation et qui montre une chose, c'est qu'à partir de là, les deux historiques, Gene Simmons et Paul Stanley, n'ont pas d'autre choix que de recomposer le line-up historique pour repartir sur une tournée de reformation, alors qu'ils avaient un album, un Carnival of Souls, dans les tuyaux, qui ne sortira donc jamais. Voici la version où tout le monde arrive sur scène, Nothing to Lose. Vous allez entendre le public en feu, et le public boué, et l'intervention de Peter Criss dont je vous ai parlé.

Nothing to lose, c'est rarement ce que disent les Kiss. En général, ils parient sur l'argent et ils essayent d'en mettre le maximum. On va revenir sur la vague grunge avec la dernière performance de Alice in Chains. On est le 10 avril 1996. C'est enregistré au Brooklyn Academy. Donc on est à côté du Hell's Kitchen et c'est pareil. C'est un concert qui n'aurait pas dû avoir lieu. Ça faisait 2 ans que Alice in Chains ne s'était pas reformé, Lynn Stanley et Jerry Cantrell, ça faisait 2 ans qu'ils s'étaient pas reformés pour jouer ensemble. Lynn Stanley était parti de son côté, Jerry Cantrell avait fait son album solo aussi. Lynn Stanley était pris par la drogue et totalement héroïnomane. D'ailleurs, il se fera un shoot juste avant de monter sur scène, non pas parce que il avait besoin de planer, mais tout simplement pour éviter d'être en manque. Il était à ce niveau d'addiction qu'il ne prenait de la drogue que pour ne pas être de nouveau en manque. Et Jerry Cantrell, lui, a mangé un mauvais hot dog dans les rues de New York et a eu un empoisonnement alimentaire qui lui faisait gerber tout l'après-midi pendant les répétitions. Rien n'allait. Et puis, voilà, un petit moment de magie, un aliment de planète, un technicien lumière qui décide d'accorder toutes les lumières au dernier moment, de tout changer en fonction de la couleur des cheveux de Lynn Stanley. Une demande au dernier moment de faire venir une lampe avec une espèce de gelée à l'intérieur, truc très 70s, de le faire venir sur scène. Et les producteurs et personne ne sait comment ce truc fonctionne des années 70. Et donc le blob qui est censé monter et descendre en fonction de la chaleur, eh bien, reste magmatique et stagne tout au long du show, ce qui donne un effet pour le moins étrange. Encore une fois, un show très crépusculaire qu'on va entendre. Et puis cette musique, cette chanson, en particulier Sludge Factory, qui est un petit peu une bascule dans le concert. On est sur une première partie très concentrée, un petit peu comme tous ces groupes de la vague grunge qui n'ose pas se mettre à nu et qui se retrouve très stressé. Lynn Stanley garde ses lunettes de soleil pendant la plupart des morceaux. Il les enlève juste au moment de ce Sludge Factory. Il se plante au début, il s'en veut. Tout le monde on sent la tension, ils se parlent les uns les autres, ils disent allez, on va la refaire, ils la refont, et là, moment de grâce, et tout ce qui va s'en suivre ne sera que du même acabit. Voilà ce qu'on vous propose avec Alice in Chains et Sludge Factory.

0: We're allowed a couple of those. It's been a while. 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
1: Et vous avez eu les Alice in Chains. On va terminer avant de remballer bien par une version des Oasis que je voulais ramener. On est toujours sur la période des années 90. On n'ira pas sur la deuxième version, la nouvelle génération qui a eu lieu dans les années 2000 et qui a permis à un groupe de néo-metal notamment d'investir la scène. On va rester avec le groupe Oasis qui a enregistré le 28 août 96 au Royal Albert Hall son Live Forever. Son Live Forever. C'est la chanson que j'ai choisie, pardon. C'est la chanson interprétée que j'ai choisie d'Oasis. Encore une fois, un moment assez exceptionnel puisque Liam a prétexté un mal de gorge pour dire non, au dernier moment, je vais pas le faire. Voilà, pour ennuyer le groupe, ennuyer son frère, faire sa rockstar et faire en sorte que le show s'annule. Eh bien, Noël a décidé de dire mais non, mais va te faire voir mon petit gars. On va quand même le faire et on va le faire sans toi. Ce sera la première fois que Noël chante en entier sur un concert d'Oasis et il va se dire mais en fait, je peux tout à fait le faire. Ça va être un petit moment de bascule. Cette année 96 dans les déboires du groupe et la guerre entre les deux frères et Noël profitera de l'occasion pour se mettre dans le public et pas arrêter de rendre toxique ses interventions et le concert. Voilà, il a essayé un petit peu de leur casser. J'avais dit qu'il y avait toujours un public de fans, sauf quand Liam Gallagher est dans la salle, quand son frère chante. Liam aura l'occasion de se rattraper 20 ans après sur un unplugged bon, semi-électrique, hein, et là on va entendre les Oasis version Noël Gallagher avec Live Forever.

La fête remballe après cette émission consacrée au MTV Unplugged. La fête remballe toujours sur un instrumental et on va terminer sur un instrumental bien évidemment enregistré sur MTV Unplugged le 30 janvier 1990 par Stevie Ray Vaughan qui commence le concert qu'il enregistre avec Joe Satriani à cette occasion et d'ailleurs où on entend, on voit l'animateur télévisuel des MTV venir sur scène et interrompre les différentes chansons aux côtés de Stevie Ray Vaughan. Heureusement, ils ont très vite arrêté ce format où l'animateur venait sur scène avec eux dans l'évolution des émissions de télévision. L'occasion, bien sûr, de revenir sur le décès de Stevie Ray Vaughan. On en a parlé au début de la grande roue avec Eric Clapton, qui était très attristé par le décès de son ami dans un avion qu'il avait affrété pour entre deux dates de tournée avec des membres de son groupe. Et bien sûr, revenir sur un bon vieux rock'n'roll comme on a ouvert avec Elvis Presley, avec Loudy, Miss Cloudy. Et Stevie Ray Vaughan qui va s'essayer un bon rock'n'roll des années 50. Ce 30 janvier 1990, la fête remballe et elle remballe sur une citation du Joker. Le Joker ce soir, ce sera bien évidemment Kurt Cobain qui était au cœur de cette grande roue. Personne n'est effrayé des montées, de l'ascension. Tout le monde est effrayé de la chute. Personne n'est effrayé de dire « Je t'aime ». Mais tout le monde a peur de la réponse.

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0: Voilà, excusez mon compère Tommy Boy, il est comme un perroquet en cage là, il s'impatiente.
1: Tout comme un pigeon.
0: Je vais juste lui baisser le micro un peu. Je vais lui couper le micro. Je pense que c'est la meilleure solution. Les bébés dinosaures, donc votre émission animalière du dimanche soir, où on parle aussi un peu de rock'n'roll 70s.
1: Ouais.
0: Où on se retrouve.
1: On en écoute parfois aussi. Ouais. Entre deux interventions des animateurs.
0: Voilà. Entre deux jeux de mots tirés par les cheveux.
1: Eh ouais, qu'est-ce que tu veux? Et bien vaseux de la vase des marécages du Mésozoïque.
0: Voilà, bon, ben, c'est là-dedans qu'on patauge depuis déjà plusieurs décennies, donc il faut nous excuser. Les bébés dinosaures, donc, qui, encore une fois, vont vous gratifier d'un hommage.
1: Avec les bébés dinosaures, c'est El Día de los Muertos tous les jours. Ça, c'est,
0: toutes les semaines, en tout cas.
1: Ouais, voilà. C'est comme la poule au pot tous les dimanches.
0: Bon, en fait, c'est pas toutes les semaines qu'on a quelqu'un qui meurt, donc. Mais qu'on a croisé, avec qui on a discuté, qu'on a vu en concert, ou pour qui on a organisé même en concert. Enfin bref, donc là quand même,
1: ça
0: fait mal au cœur.
1: Et quelqu'un que j'ai vu lors du premier concert de rock que j'ai vu de ma vie.
0: Bon, à Mont-de-Marsan,
1: en 76. Où il y avait, bon évidemment, il y avait une dizaine de groupes, donc ça avait beaucoup de gens, et puis j'ai beaucoup oublié. J'ai pas mal oublié la prestation de la plupart des groupes, y compris les Gorillaz, à part le fait qu'ils se roulaient par terre. Ça, c'est sûr, ils se roulaient par terre.
0: Voilà, c'était l'essentiel.
1: C'était quelque chose, quand même.
0: C'est donc Jesse Hector qui est mort récemment. Et à qui, on va rendre hommage assez largement, je pense, ce soir, et sans doute dans les semaines qui viennent.
1: Ah bah ouais, il faut marquer le coup. Et donc on va commencer.
0: Cela dit, c'est pas une superstar.
1: Non, il a pas eu une production discographique gigantesque non plus.
0: Ouf, hein. Non.
1: Ouais. Mais c'est que je pense qu'il a dû avoir du mal à trouver des labels pour le publier, quoi.
0: On va avoir l'occasion d'en reparler, mais c'était quand même un personnage sur la scène londonienne. Et effectivement, pas avec une musique, une attitude pas vraiment commerciale, quoi. Après, c'est une espèce de héros, de mythe un peu, de héros underground, quoi.
1: Et puis c'était aussi, je pense, jusqu'au bout, un accroché, un fan de rock qui était dans les milieux des fans de rock. Et ça se sent un peu dans sa discographie aussi, un certain nombre de reprises qui traduisent ses admirations. C'est Hendrix, les Kinks aussi.
0: Les Kinks, voilà. Oui. Et puis des trucs plus rock'n'roll 50s. Hein.
1: Ouais.
0: Et puis, il semblerait quand même qu'il ait eu une petite influence, mais, puisqu'il a démarré très tôt, avant l'explosion, disons, de la scène rock en Grande-Bretagne, avec le Jesse Hector Rock'n'Roll Trio, et notamment, c'est le guitariste des Who, qui lui rendait hommage en disant, c'est en le voyant sur scène que j'ai eu envie, enfin je pense qu'il jouait de la guitare, mais en tout cas, qu'il avait envie de faire un truc qui ressemblera au Who par la suite.
1: Ah, tu veux
0: donc
1: dire,
0: c'est pas rien.
1: Ah ouais, le style de jeu, pas juste le bowling.
0: Oui, pas parce que ça, mais peut-être le son aussi. Ouais. Le son bien,
1: le son cru,
0: cru
1: du trio.
0: Voilà, et puis la prestation scénique échevelée, complètement déjantée. C'était une de ses spécialités aussi à Jesse Hector.
1: Voilà. Eh ben, on va s'écouter un single de 1976 qui s'appelle She's My Gal. Donc ça a été enregistré, je pense, un peu avant le fameux concert du Festival Punk de Mont-de-Marsan. C'est sur le CD1.
0: À l'époque, il était donc avec les Gorillaz ou les Hammersmith Gorillaz.
1: À Mont-de-Marsan, je crois que c'était présenté comme les Gorillaz. Il n'y avait pas de Hammersmith.
0: D'accord.

0: Les Gorillaz, donc, de Jesse Hector, qu'on va réécouter, mais un petit peu avant les Gorillaz, il a fait ce groupe qui s'appelait Crashed Butler. Alors, c'était pas son premier groupe, hein, il y a eu le Jesse Hector Rock'n'Roll Trio qui marchait un petit peu quand même en Grande-Bretagne, puisque j'avais vu une émission d'Arte, Trax, je pense que ça n'existe plus d'ailleurs, qui était consacrée à Jesse Hector. Mmh. Il y avait 8 minutes sur Jesse Hector, avec interview, etc. Il était allé le voir là-bas à Londres. Il avait 70 ans à l'époque, donc je ne sais pas trop quel âge il est mort, mais...
1: Oh, donc il avait dans les 75, je crois.
0: Voilà,
1: là.
0: Donc ouais, tu vois, c'est pas si ancien que ça, cette émission. Mm. Ah, c'était intéressant. Et bon, il explique qu'ils n'ont jamais voulu, lui, Philippe, ses groupes, rentrer dans le système commercial. C'est pour ça que, bon, ils n'ont jamais vendu trop de disques. Et puis il se revendique comme faisant partie, à l'époque notamment des Crash Butler, du mouvement Bover, tu sais, les Bover Boys.
1: Ouais, ça veut dire les mauvais garçons, ça.
0: Et là, c'est un peu les précurseurs des punks d'un côté, puis des skins de l'autre. Donc, c'est d'entrée, dès le début, il parle de ça. Oui, nous, on s'intéressait à la baston, on était les voyous, on était les Bover Boys. Et dans les Crash Butler, bon, bah, il y a bien cette... attitude là assez rentre dedans, on va dire, avec les dégaines qui vont avec, hein. Il raconte comment il s'est fait son look, tu sais, c'était 69, là c'était encore la période hippie, j'en avais marre des guitaristes aux cheveux longs, tous ces guitaristes, mais très bons musiciens, mais plutôt ils avaient leurs cheveux devant les yeux, puis ils regardaient toujours leurs chaussures en jouant, c'est pas possible. Alors, je me suis rasé la tête, et puis je me suis rasé les côtés, et puis je me suis dit, ah quand même, si j'avais des grosses rouflaquettes, ce serait génial. Il te raconte ça avec son bagou là de garçon des quartiers populaires de Londres. Hein. Son père est employé, puis sa mère était, je sais plus, mère au foyer, je crois. Et apparemment, avec le Rock'n'Roll Trio, il gagnait plus d'argent que son père. Et pourtant, il devait pas gagner beaucoup, tu vois. Et donc les Crash Butler, bon, bah, c'était un trio, alors il a été toujours très fan des trios, la plupart de ses groupes étaient des trios, et lui étant donc à la guitare au vocaux, qui faisait quand même du proto-punk, hein. Enfin, c'était vraiment un son ultra cru, mais cela dit, voilà, en Grande-Bretagne, ils étaient un peu noyés dans la masse de groupes déjantés qui existaient à l'époque quand même, c'était pas les seuls, hein. Mais les Crash Butler, c'était quelque chose. Alors évidemment, ils n'ont rien sorti de leur vivant, ils ont enregistré des bandes qui se sont sorties bien après, notamment sur la compile Uncrushed, où il y a 6 morceaux. Alors c'est de 69 à 71, si je me souviens bien. Voilà, c'est ça. Donc, des morceaux qu'on retrouvera pour certains dans les enregistrements des Gorillaz, qui sera son groupe sûr. Comme celui-ci, My Son's Alive. Oui.
1: J'ai vérifié sa date de naissance grâce à mon cerveau second. Il est né en 47. Le juillet 47, donc il avait 78 ans là quand il est mort.
0: Voilà.
1: Donc le reportage dont tu parles, c'était peut-être vers 2017.
0: Quelque chose comme ça. Ouais. Et alors le journaliste lui dit, mais alors vous n'avez pas envie de remonter sur scène? Et il dit, ouais, bah, j'ai 70 ans, alors ouais, je pourrais reprendre ma guitare, faire le guignol avec, mais tu crois que les jeunes de 16 ans, ils ont envie de voir ça? Ouais. C'est vrai que sa carrière s'est quand même arrêtée assez tôt. Il est revenu dans les années 90. On en reparlera. Et puis après, il est retourné à son boulot. Apparemment, il était, alors j'ai noté, il était agent d'entretien dans la Société Géographique Royale. Et donc, il a finalement fini sa vie un peu pépère. Mais je l'avais rencontré dans les années 90 à Londres, dans le magasin de disques où bossait Philippe Corpard-Migraine, tu sais, qui était le...
1: Oui, qui était un grand fan de Jesse Hector.
0: Voilà, qui était l'envoyé spécial de Digit à Londres. Et c'était un gars très sympathique. Mais... j'avais essayé de parler de musique avec lui, de parler. Il n'avait pas trop envie, en fait, de parler de ses disques, de ses enregistrements. C'était pourtant pas très. C'était à peu près la période où il était revenu, dans les années 90, il a sorti quelques singles. Mais bon, il n'a pas insisté par la suite. Là, on le retrouve donc en 69 avec des morceaux très crus. My Son's Alive, qui sera plus tard un des tubes, si on peut dire, de l'album des Gorillaz. Là, c'est la version donc enregistrée en 1970 sous le nom de Crashed Butler. Et ça se passe par ici.

0: My Son's Alive, donc les Crushed, oula, les Crushed Butler en 1969. C'est sorti plus tard sur une compilation 6 titres en 2017 sur Radiation Records. Ce sont des morceaux qui sont restés inédits. Hein,
1: bien sûr. D'accord. Donc pour les 70 ans, cadeau d'anniversaire des 70 ans de Jesse Hector. Ouais. Bon, eh bien, écoute, Jesse Hector était un fan de Jimi Hendrix. En tout cas, il reprenait Foxy Lady, qu'on trouve en ouverture de l'album Message to the World, si mes souvenirs sont bons. Et donc, on va s'écouter du Jimi Hendrix, mais pas pour cette raison, parce qu'on va s'écouter du Jimi Hendrix pour... continuer un petit peu notre nécro sur Dave Mason. Dave Mason est un de ces guitaristes qui était un peu partout. La dernière fois, il y a 2 semaines, j'ai passé Street Fighting Man des Rolling Stones, parce que sur la version studio de Street Fighting Man, il paraît que c'est Dave Mason qui tient la guitare, bon, avec Keith Richards, bien sûr. À une époque où Brian Jones ne jouait plus grand-chose. Et il n'avait pas de remplaçant officiel non plus. Et donc, il y a eu pas mal de guitaristes qui se sont succédés sur ces 2 albums-là des Stones, tu sais, Beggar's Banquet et Let It Bleed. Mais un autre disque sur lequel beaucoup de musiciens ont participé, dont Steve Winwood, qui était en trafic, comme Dave Mason à l'époque, c'est Electric Ladyland de Jimi Hendrix. Bon, sur un double album, il y a de la place. Et puis, il paraît que dans les studios, ça n'arrêtait pas. Il y a tout le temps des gens qui entraient, qui sortaient, autant à Londres qu'à New York, puisque cet album de Jimi Hendrix a été commencé à Londres et fini à New York. Et on va donc s'écouter un des morceaux les plus connus de l'album, sa reprise de All Along the Watchtower, sur laquelle Dave Mason apparaît-il jouer. Alors je dis pas que ça s'entend énormément, parce que quand même, Hendrix à la guitare solo, ça domine un peu la question. Mais voilà, c'est un prétexte pour se réécouter un morceau canonique.
0: Hendrix, donc, avec Dave Mason à la guitare. Si, tendez bien l'oreille.

0: donc Jimi Hendrix au long de Watchtower, Electric Ladyland, avec donc la participation sur ce morceau de Dave Mason.
1: Probablement à la guitare rythmique acoustique qu'on entend, qui fait tchik-tchik-tching, qui est pas mal d'ailleurs. Hein. Mais il vaut mieux l'écouter au casque pour bien distinguer.
0: Oui, oui, oh bah ça, ça fait quand même la rythmique, quoi, tout le long. Hein. C'était sûrement lui, là, ouais. Enfin, c'est pas lui qui fait les solos, ça c'est sûr. Quand je dis lui, je parle de Dave Mason, hein, bien sûr.
1: Oui.
0: On va s'écouter un disque tiré d'une série d'un label qui s'appelle... Alors le nom du label n'est pas très clair. C'est soit Rhythm and Blues, soit 1960s Records Limited. Enfin, c'est un peu les deux. Les deux mentions qui apparaissent sur le disque. Et qui donc se consacre à des éditions de programmes de concerts diffusés à la radio de groupes des années 60 et maintenant début 70, en précisant sur une petite note là au verso de la pochette que ces compilations n'ont pas été autorisées par les musiciens ou par leur manager, enfin leur management company, car c'est tombé dans le domaine public et que donc bah, ils n'ont plus rien à dire quoi.
1: Ouais, on n'est peut-être pas sûr, mais alors, en fait, ça a l'air effectivement d'être très, comment dire, de pas se cacher, quoi.
0: Oui, oui, oui. Bon, ouais, tu sais, les pirates souvent ne donnent pas ce genre de précision. Donc, je pense que c'est que ça tout à fait officiel et qui récupère effectivement des bandes donc qui ont été diffusées à la radio, qui sont dans le domaine public et donc ils peuvent faire un peu ce qu'ils veulent apparemment. C'est un peu le principe, tu sais, de ces coffrets qui étaient parus il y a déjà bien longtemps. Sur le rhythm and blues, sur le blues, sur la country. C'était des coffrets de 20 CD qui coûtaient 3 fois rien, qui étaient des compilations fantastiques en fait. J'ai les 3. Ouais, il y avait la musique classique aussi.
1: Moi aussi. Gilda nous avait donné le truc. Il y avait allez chez Carrefour.
0: Voilà, c'était chez Carrefour et tout. Et c'était que des morceaux tombés dans le domaine public, donc qui étaient édités et qui pouvaient être vendus à bas prix, quoi. C'est pas mal comme système. Alors ce label a réédité des tas de trucs merveilleux et plein de groupes qui sont tout à fait dans le domaine des bébés dinosaures. Hein. Donc par contre, bon, j'ai trouvé ce disque à la Démothèque, magnifique magasin de disques de Périgueux. Je ne les ai pas trop vus en ville à Toulouse pour l'instant. Il faudra fouiner. Alors, moi j'ai choisi le Captain Beefheart. Captain Beefheart and his Magic Band, avec 2 enregistrements. Un à la BBC en 68. Alors en fait, il y a 2 enregistrements différents à la BBC, mais la même année en 68. Une en janvier et puis une en mai. Et puis, 3-4 morceaux qui ont été enregistrés au Beat Club et diffusés sur une radio allemande. Donc, et là, ça date de 72. Donc c'est plus du tout le même Magic Band. Il n'y a plus que Captain Beefheart comme lien entre les deux groupes. Et le son est un peu différent aussi. Et tous les morceaux sont intéressants. Alors, le son un peu rugueux, hein, c'est quand même du live, hein. Mais plutôt bon. Et puis, si on a le temps, on écoutera tout à l'heure le Magic Band 72. Mais là, on va se faire celui de 68, avec un line-up qui est plus ou moins proche du premier album de Captain Beefheart. Et des morceaux qui sont pas encore trop bizarroïdes et expérimentaux, on va dire. Donc, le Captain Beefheart et son Magic Band. Ah oui, anecdote, à la BBC, j'ai vu ça dans le note de pochette, il y a un truc, ils n'avaient pas le droit de faire jouer des musiciens qui n'étaient pas britanniques. Pour une raison quelconque, je sais plus. En tout cas, à cette époque-là.
1: Oui, il y avait le syndicat des musiciens britanniques.
0: Voilà.
1: Etc.
0: Ou alors, voilà, il fallait que ce soit des artistes solos qui soient accompagnés par des musiciens britanniques. Merde, Captain Beefheart avec son Magic Band. Alors, ils ont fait passer le Magic Band pour un spectacle de magie.
1: Donc, c'était pas de la musique, ça passait.
0: Voilà, en tant que spectacle, tu vois, non musical, ils avaient le droit d'être tous américains sur scène et tout. Et donc, c'est la Russe qui a permis au Magic Band de se produire à la BBC en 68. La règle avait peut-être été modifiée en 72.
1: Ouais, parce que bon, ils l'ont fait 2 fois en 68 quand même. Oui.
0: Janvier, mais peut-être en utilisant la même ruse, mais je suppose que, disons, la personne qui a pris la décision était complice de... de l'affaire, quoi. Enfin, je sais pas.
1: Oui.
0: On s'écoute donc le Magic Band de Captain Beefheart en 68 à la BBC avec le morceau Yellow Brick Road.

0: Captain Beefheart and his Magic Band live à la BBC. On en passera d'autres extraits parce que c'est quelque chose hein, ce disque. Mais le Captain Beefheart live, c'est toujours impressionnant. Donc, mais là par contre, c'est des bandes qui jusqu'à présent n'étaient jamais sorties ou peut-être en pirate, mais dont j'avais jamais entendu parler en tout cas. Donc en 68 et en 72, peut-être tout à l'heure si on a le temps, on écoutera un morceau de l'enregistrement en Allemagne en 72.
1: Eh bien, tu sais que Riding Easy Records est sur le point de sortir le 22e volume des compilations Brown Acid. Alors moi,
0: moi j'ai lâché prise là.
1: Je cours derrière. C'est difficile à trouver et si tu veux le commander en CD, ça coûte très cher parce que le port.
0: Les frais de port.
1: Mais je me suis rendu compte que j'avais téléchargé en MP3 le 21e volume. Il traînait dans un coin de mon ordinateur. C'était mal rangé. Et donc, on va s'écouter des morceaux du 21e volume là, dans les jours qui viennent. Donc, on va s'écouter un groupe qui s'appelait Max avec 2X. Alors, c'était vraiment le Max du Max avec 2X. Hein. C'était des gens qui venaient de Lansing. Lansing, c'est dans le Michigan.
0: C'est pas loin de Détroit.
1: Voilà. C'est dans le Michigan, c'est un peu plus à l'ouest que Detroit quand même. C'est pas si près que ça. C'est plus loin qu'Ann Arbor par exemple. Et c'est là qu'il y avait les usines de Oldsmobile, si je me souviens bien, fondées par Monsieur Olds. Quoi qu'il en soit, on va s'écouter un morceau qui s'appelle 200 Years, qui est sorti en 1969. Et sur un thème qui était un peu le même que celui de l'album Monster de Steppenwolf, tu sais. Ah, l'histoire américaine, voilà, c'était bien autrefois, mais maintenant, où est-ce qu'on en est, etc. Max, donc, qui n'a pas eu une grande postérité, ils ont fait que ce disque.

0: 200 millions d'années quand la Wawa régnait sur la Terre. Donc le groupe Max, de leur unique 45 tours, Tournoi d'Hiers. Alors il y avait une phase B, c'était sorti uniquement à Lansing sur un petit label local. Et puis il y a eu un label national qui a fait une démo pour les radios avec ce morceau-là sur les deux faces, là pour le coup. Et ils cherchaient peut-être à en faire un tube, ça a foiré. Et puis voilà, ils ont fait aucun autre disque.
1: Ça arrive. On va réécouter Jesse Hector. Mmh. À l'époque des Crush Butler, il avait été approché par un certain Peter Grant.
0: Ah, le Peter Grant.
1: Le Peter Grant, qui lui a dit au bout d'un moment, bon écoute, là, je vais peut-être quand même me focaliser sur mon nouveau groupe là, que j'ai, qui s'appelle Led Zeppelin. Et bon, ah mais Jesse Hector est assez philosophe, en tout cas il paraissait assez philosophe en parlant de tout ça dans le Trax de l'émission d'Arte. Mmh. En disant, oui, bon, de toute façon, il fallait faire des compromis. Et nous, on faisait aucun compromis. Alors, on est toujours resté en dehors du système. Et du coup, bah, il a sorti un album et puis quelques 45 tours dans toute sa carrière. Mais voilà, c'est comme ça. Et un morceau qui va te rappeler des souvenirs. Nous sommes à Mont-de-Marsan en 1976. Et Jesse Hector monte sur scène en se roulant par terre. Alors, c'est la première chose qu'il dit dans l'émission Trax. Ils annoncent le titre, Jesse Hector, héros oublié, ça, machin. Et pof, tu vois Jesse Hector interviewé qui dit « Voilà, la première chose que j'ai faite en montant sur scène, je me suis roulé par terre, puis après, j'ai jeté ma guitare vers le plafond. Ils n'avaient jamais vu ça, les gars, c'était génial !»
0: Attends, il n'y avait pas de plafond, c'était dans les arènes.
1: Il ne parlait pas de Mont-de-Marsan, il parlait de ses concerts dans les pubs londoniens. Oui. À l'époque, notamment des Crush Butler, quoi. Oui, c'était ça le bover, mon petit gars. À Mont-de-Marsan, il s'est roulé par terre, évidemment, la guitare, il aurait pu l'envoyer en l'air, il serait retombé sur la tronche. Mais ça va peut-être te rappeler des petits souvenirs, ce morceau. Alors, signalons que ces morceaux apparaissent sur la compile Gorilla Got Me, mais tu l'as cette compile, hein,
0: ouais.
1: Je crois. Voilà, il y a 5 ou 6 morceaux tirés de ce concert de Mont-de-Marsan.
0: C'est là que j'ai tiré le single qu'on a écouté au début. Hein.
1: Voilà,

me semble-t-il. Donc, on va retrouver nous avons notre ami Jesse Hector avec les Gorillaz en 76 à Mont-de-Marsan. Ça doit être. Alors là, il faut que je m'y retrouve par ici. Non, apparemment, c'est pas par ici. Hop, je vais remettre. Ça doit être. Attends, hein, 2 secondes. Petite manipulation dinosaurienne. Hop, ça doit être là.

0: Ça s'appelle Lodzilla. I can hear you. Ah. Jesse Hector, un monde marsan en 1976. Le premier festival punk avec les Gorillaz. Et Can't Judge a Book by Looking at the Cover. Écrit par Willie Dixon, alors donc, mais enregistré par Bo Diddley, qui ce sera un de ses derniers tubes, paraît-il.
1: Ouais.
0: Donc voilà, écrit par Willie Dixon quand même. Et donc, c'était nos Gorillaz, tels que tu les as vus en 76.
1: De loin.

0: Oui, parce qu'il y a du monde. Hein.
1: Je sais pas si... Il y avait du monde, mais les arènes n'étaient pas pleines. Mais je devais me tenir prudemment un peu loin à l'époque. Ouais. Ok, c'est après l'orage que je suis descendu au pied de la Seine.
0: On a vu du secteur de plus près, à la salle éphémère, bien des années plus tard. Ouais. Ça doit être en 92. Quelque chose comme ça, en tout cas.
1: Je n'ai pas de souvenir.
0: Tu n'étais pas au concert?
1: Je crois que je n'étais pas.
0: Ah là là là là là là. Nous en parlerons tout à l'heure.
1: Eh bien, on va s'écouter un peu de Lynyrd Skynyrd, puisque c'est notre groupe de l'année, avec une version live en 76 aussi, et enregistrée, pas génialement aussi, de la chanson Searching, qui est une des chansons de l'album Give Me Back My Bullets, leur troisième LP en studio. Et que dire encore, c'était au Winterland, donc à San Francisco, en 76.

0: Oups. Oui, je sais. J'ai découpé ça un peu à la hache
1: Découpe un
0: dans
1: peu
0: un
1: en or.
0: fichier qui contenait tout le concert.
1: D'accord. C'était Lynyrd Skynyrd,
0: Lynyrd
1: donc.
0: Skynyrd de Winterland en 1976. Donc c'était leur époque où ils devaient être réduits à deux guitaristes.
1: Oui.
0: Ed King était parti et Steve Gaines n'avait pas encore été
1: N'était pas
0: embauché.
1: encore là, oui. On a déjà écouté deux, trois morceaux de ce concert Winterland, qui était un bon concert malgré tout. Et bien maintenant, un petit Areskier
0: Mais
1: Fontaine.
0: il y a eu plusieurs Winterland. Alors c'est, ça, c'est Winterland 76, je suis pas sûr.
1: Ah oui, parce qu'il y en a de 75 aussi. Oui. Areskier Fontaine, donc. Ah, je me suis penché sur leur cas ces derniers temps. Et tu vas en profiter, ainsi que nos auditeurs. Parce qu'il y a quand même des merveilles dans leur production. Il y a aussi des trucs très bizarres. Hein. Et des trucs un peu, disons, un peu répétitifs parfois. Mais il y a aussi des morceaux surprenants. Et donc là, on va s'écouter un morceau assez rigolo qui s'appelle Y a du lard. Alors, c'est dans leur veine de protestant, tu sais. Du genre c'est normal, ou qu'est-ce qu'il y avait encore quand les ghettos brûleront. Là, c'est Y a du lard avec comme refrain chez Giscard, il y a du lard, chez Dassault, il y a du veau, chez Boussac, du cognac, et chez nous, il y a des clous. C'était, voilà, les. Boussac, c'était un peu le Bolloré de l'époque, quoi, en quelque sorte. Ou le. Comment il s'appelle? Arnaud de l'époque. C'est donc Areskier Fontaine sur leur album Le Bonheur, qui est un album moins expérimental quand même que ce qu'ils avaient fait auparavant et que ce qu'ils feront après en 77, là. Avec cet album Vous et nous, qui est très très très, très étrange. Mais là, celui-là, Le Bonheur, est un peu plus, c'est une chanson un petit peu plus traditionnelle, on va dire. Bien sûr, le producteur, c'est Pierre Barou, c'est sorti sur Saraba. Et note de pochette précise que ça a été enregistré dans un théâtre, une cuisine, une étable et un studio. Voilà, avec les paroles toujours de Fontaine et la musique d'Areskier. En général, c'était comme ça que ça fonctionnait. Y a du lard, donc, Areskier Fontaine en 1975. Alors, évidemment, c'est pas du tout celui qui est calé. Alors, ça m'énerve
0: Aïe, aïe,
1: ça,
0: aïe, le lard, ça te glisse entre les
1: m'énerve.
0: doigts.
1: Ah ouais,
0: Hein.
1: ah, ça y est, je l'ai. Mais je l'avais calé, il s'est décalé tout seul, non mais tu crois?
0: Ouais, il s'est décalé sur. Il y a du cochon.
1: Non, sur Soul Power de James Brown, n'a rien à voir, quoi.
0: Ah,
1: On en
0: effectivement.
1: rajoutera peut-être tout à l'heure, ça. Y a du lard, Areskier Fontaine, 1975. C'est parti.

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0: Il y a du lard, Areskier Fontaine sur l'album Le Bonheur en 1975.
1: Eh bien, on va faire une petite exception à notre période de référence qui s'étend de 1968 à 1976. Comme les auditeurs doivent le savoir maintenant, on leur fait passer un examen de temps en temps. Et on va s'écouter un groupe de 2026. Enfin, en tout cas, un disque enregistré en 2026 par le groupe Weird Bloom, qui, comme son nom ne l'indique pas, est italien.
0: Alors, ils font une bonne alibi, là.
1: Voilà. Eh bien, écoute, c'est un groupe qui sont des fans de glam, et leur morceau s'appelle Wrong Time, Wrong Place. Effectivement. Oui. Wrong Time. Et ça ressemble un petit peu à du T-Rex parodique. Voilà.
0: Rappelle-nous le nom du groupe.
1: Weird Bloom, l'étrange floraison.

0: Pas mal.
1: Et écoute, oui, je trouve que ça s'écoute bien. Et c'est, effectivement, on sait bien, on voit bien que c'est pas d'époque, mais l'influence de T-Rex sur ce morceau-là est indéniable quand même.
0: Eh bien, ça va être l'heure de notre petite rubrique. J'avais amené les Glitter Wizards, qui sont un autre groupe contemporain, très glam, qui aime bien rendre hommage à leurs illustres aînés. Mmh. Je ne sais pas si on a le temps de les écouter aujourd'hui, mais on en reparlera. Mmh. Mais en attendant, c'est la rubrique Dig It qui s'annonce.

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1: La rubrique Digit, qui quelque part a commencé avec Jesse Hector, hein, parce que c'était aussi un héros de Digit. Parmi les héros communs à Digit et aux bébés dinosaures, il y avait Jesse Hector qui a sévi dans les 70s, mais qui est revenu dans les années 90 et qui avait sorti un 45 tours sur le label Zombie Dance. Split 45 tours avec les Space Beatniks de Toulouse. Et oui, Zombie Dance, c'était le label de Digit en quelque sorte. Alors, c'était surtout drivé par Gilda et Low Spider. C'était moi qui avais fait la petite, le petit logo du label. Et oui, putain, alors avoir Jesse Hector sur notre label en quelque sorte, quoi, c'était quand même pas rien. C'était avec les Gatecrashers, on s'écoutera à 45 tours. Alors si c'est pas aujourd'hui, ce sera plus tard. Parce qu'on va revenir sur Jesse Hector, ça c'est sûr. Mais pour la rubrique Digit. J'ai autre chose là ce soir. Et c'est un album de DMZ, les Lost Studio Sessions de 1978. C'est le titre de cet album. C'était enregistré, donc des démos enregistrés en 78 à New York qui n'ont pas vu le jour. Les morceaux seront ensuite réenregistrés pour le premier album de DMZ. DMZ. Qui était un groupe quand même assez furieux de Boston et qui réconciliait un peu les Sonics avec les Stooges, hein. C'est à la fois garage mais à la fois aussi hyper nerveux, tendu, presque punk, hein. Et les versions de ces démos sont très très crues et très rentres dedans. Et alors ils ont été retrouvés miraculeusement il y a quelques années. Et Tim Warren, le boss de Crypt, a travaillé dessus pendant lui aussi des années pour retrouver le son, pour améliorer les vocaux, je crois qu'il était un peu bas, etc. Pour essayer d'en faire quelque chose qui sonne un peu mieux. Il a beaucoup travaillé apparemment sur ses bandes pour enfin sortir le disque cette année. C'est la dernière sortie en date, je pense, de Crypt. Et j'avoue que j'avais perdu de vue un peu le label qui était un des labels fétiches de Digit. Hein. Crypt, c'était les Round Chains, les Devil Dogs, les Nine Pound Hammer, et des tonnes d'autres. Leur nom m'échappe, les New Bomb Turks, etc., etc. Et ils ont sorti des tas de merveilles pendant les années Digit, et puis ils avaient un peu disparu du paysage, mais là, apparemment, ils sont toujours là, ils sortent encore des disques. Donc, on va s'écouter un extrait de ces enregistrements de DMZ en 78 à New York, pour le morceau qu'on va écouter, l'aide de Flo and Eddie. Ah et alors, je sais plus, c'est expliqué dans l'autre de pochette comment la connexion s'est faite. Mais bon, ça devait être des copains, des mecs qui tenaient le studio. Ils avaient dû entendre parler d'un petit groupe de jeunes qu'ils connaissaient pas du tout, bien sûr, qui venaient et tout. Apparemment, ils leur ont joué 2-3 trucs dans le studio. Ils ont été estomaqués. Et puis, ils se sont dit, allez, on va chanter, on va faire les chœurs pour vous. Alors, c'est des chœurs totalement bordéliques. Sur une chanson qui s'appelle Bad Attitude. Et qui a un côté stoogien, mais stoogies accéléré, assez furibond. DMZ, donc, le groupe de Monomen, Jeff Monomen Connelly, qui fera les Liars plus tard, notamment. Qu'on a vu sur scène avec les Liars aussi. Mais bon, c'est une autre histoire. Donc, DMZ en 78, le morceau Bad Attitude, avec Flo and Eddie au cœur.

0: Ah ben.
1: Oui. Flo Hennedy était assez discret.
2: J'ai fait une fausse joie aux fans de Flo Hennedy. Désolé, c'était pas sur ce morceau qu'il chantait, c'était sur le morceau Destroyer. C'était les deux que j'avais repérés pour la rubrique des guides ce soir. Le plutôt stoogien qu'on vient de s'écouter, là, Bad Attitude, et puis Destroyer qui est complètement déjanté. Ah bah écoute, c'est un bon prétexte pour ramener le disque la semaine prochaine.
1: Ah bah tu ramèneras le disque la semaine prochaine.
2: Voilà, on fera un deuxième passage de la musique. Ah, 78, bon, on n'est pas trop mal. Hein,
1: ouais, puis Flo Hennedy, c'était un petit chapitre des années 70
2: ouais,
1: quand même.
2: Oui, bah voilà, donc tu m'autorises à le ramener la semaine prochaine, très bien.
1: Eh bien écoute, Rita Coolidge.
2: Ouf, là, y a...
1: Ah oui, alors là, effectivement, changement d'ambiance. Hein. C'était une jeune femme à l'air très sage, aux cheveux très longs, qui faisait des jolies pochettes, des jolies photos pour les pochettes. Mais c'était plus que ça, en fait. Hein. Ouais, celle-là, c'est pas la meilleure. Donc, c'est Dave Mason... Continué, puisque c'est un morceau de Dave Mason qu'on va s'écouter.
2: D'accord.
1: Only You Know and I Know, qui a été repris aussi par les Variations. Ouais, la version des Variations est un peu plus vigoureuse. Et c'est apparemment 45 tours de 78, mais la carrière d'Arita Coolidge a commencé vers 1970, quand elle a été repérée par Delaney and Bonnie, et qu'elle a rejoint cette vaste troupe, tu sais, qu'il y avait autour de Delaney and Bonnie et Joe Cocker et tout ça, bon, enfin bref, et Eric Clapton. Et pendant un temps, donc elle a fait des chœurs, elle a été la copine de Jim Gordon, le batteur sur Derek and the Dominos, tu sais, sur l'album Layla. Qui d'ailleurs a connu ensuite une fin assez tragique parce qu'il était complètement fou. Il a tué sa mère et il avait passé le reste de sa vie en prison, en hôpital psychiatrique. Mais c'était après ça. Par contre, au moment de Layla, c'est lui qui compose, enfin, c'est lui qui est crédité du coda de la chanson Layla. Tu sais que c'est une chanson assez longue, tu as le début là. Un peu rapide, et ensuite tu as cette espèce de mélodie entêtante qui fait ton, puis tu as 4 minutes de ça avec des improvisations, des trucs, et c'est un peu ce qu'en fait une grande chanson. Et ça, c'était ce qu'a apporté Jim Gordon. Mais en fait, il l'avait volé à Rita Coolidge, qu'il avait composé au piano devant lui, et puis il s'en est souvenu, et il a dit, tiens, j'ai un truc là qui serait bien dans la chanson. Et il a été le seul crédité. Et Rita Coolidge n'avait jamais écouté le morceau, elle n'avait pas participé aux sessions de Derek and the Dominos, elle l'a entendu un an plus tard, et elle a dit à son manager, mais putain, enfin, elle lui a raconté l'histoire, c'est de moi ça. Et le manager lui a répondu, bah écoute, t'es une fille, t'as pas de fric, donc laisse tomber l'affaire.
2: Bah, de toute façon, oui, t'as pas de preuves non plus.
1: Et ouais.
2: Après, c'est sa parole contre. Non ?
1: Oui, il y a un peu ça aussi. Mais cette histoire, semble-t-il, a été racontée par Bobby Whitlock, par exemple, qui faisait partie de Derek and the Dominos, et semble assez acceptée désormais. Mais, bon, enfin bref, elle s'est mangée ça. Donc plus tard, elle s'est mise en ménage avec Kris Kristofferson, hein, qui a eu une certaine réputation comme acteur et comme chanteur.
2: Oui.
1: Et elle a eu sa propre carrière, elle a fait pas mal d'albums en solo. Et plus tard, elle était d'origine Cherokee. Plus tard, elle a fait même de la musique amérindienne. Mais à la fin des années 90, beaucoup plus tard. Et là, on l'écoute à sa période commerciale des années 70, reprenant un morceau de Dave Mason, pour qui elle avait aussi fait des chœurs au début de sa carrière. Only You Know and I Know.

0: Rita Coolidge, on l'a pas souvent passé dans les bébés dinosaures. Là,
1: donc c'était... Non, je crois même que c'est la première fois qu'on passe du Rita Coolidge. Hein. C'est mon 45 tours pourri de la soirée, je dois avoir un 45 tours d'elle, c'est celui-là. Et comme Dave Mason vient de défunter, il y a un mois environ, passer une de ses chansons m'a semblé appropriée.
0: Eh bien, moi j'ai un 45 tours aussi. De quelqu'un qui a défunté récemment, Jesse Hector.
1: Ah, comme par hasard.
0: Quand il a fait son comeback dans les années 90, d'abord avec The Sound en 92, il a sorti un 45 tours. Ensuite, il y aura les Gatecrashers, où il sortira deux 45 tours. Et puis, c'est un peu tout. Hein. Il a sorti aussi un 45 tours en 77 avec Helter Skelter. C'est un autre groupe qui, après les Crush Butler. Et avec les Gorillaz, il y a 6 45 tours a priori. Et un album. C'était avec ce groupe-là qui était le plus productif.
1: Oui, parce que enfin, les Gorillaz, tu sais, il a sorti des trucs en 76 et en 78. Donc Helter Skelter, c'était entre.
0: C'était deux... apparemment entre les deux. Voilà. Alors, bon, c'est un des groupes pour lequel il est crédité. J'ai vu ça sur Discog. Hein.
1: Il faut dire que les Gorillaz ont changé de batteur à peu près aussi souvent que Spinal Tap.
0: Oui, et puis bon, c'était peut-être un one-shot, les Helter Skelter. Là. Mais toujours des trios. Hein. Donc nous on les a vus donc à la salle éphémère avec The Sound, c'était l'époque de Jesse Hector and The Sound et du 45 tours Living Town qui lui était sur un label beaucoup plus comment dire connu que Zombie Dance Records, c'était sur Clawfist, un label londonien, et c'est malheureusement le seul 45 tours qu'il ait fait avec The Sound, mais il existe une compile dont j'ai oublié le titre par contre, qui rassemble des enregistrements faits donc à l'époque des années 90, c'est-à-dire avec The Sound et avec les Gatecrashers. Il doit y avoir 6 morceaux de chaque, je crois, un truc comme ça. Donc il avait d'autres morceaux en stock, quoi, mais qui apparemment ne sont jamais sortis à l'époque. Donc Jesse Hector en 1992, alors bon, je me rappelle du concert, c'était énorme, mais en fait il nous avait scotché dès la balance. Quand il est arrivé pour la balance, il était déjà totalement déchaîné. Alors il se roulait moins par terre, dans mon souvenir, il se roulait pas trop par terre. Mais par contre, il te maltraitait sa guitare et puis il poussait ses braillés avec sa voix un peu. Là, tu sais,
1: avec son vibrato,
0: là. Vibrato. Il te clouait tout le monde au mur rien qu'avec une braillée. Quoi, et puis il te sortait ses accords là, velus. La balance nous avait scotché d'entrée. Le concert était mémorable. C'est un grand souvenir, ce concert de Jesse Hector donc à la salle éphémère. Et ça devait être, je pense, en 92. En tout cas, c'était avec The Sound. Et c'était l'époque de ce 45 qu'on va s'écouter avec le morceau Living Town, Jesse Hector, donc, en 1992.

0: Jesse Hector and the Sound de Living Town, donc son 45 tours du comeback en 1992. Eh bien, est-ce que c'est déjà l'heure du fromage de chèvre?
1: Eh bien, oui.
0: Oh punaise. Donc, faut que je passe le jingle alors.
1: Le jingle est calé.
0: Bon, tu es obligé
1: Ouais,
0: bon.
1: T'es obligé, ouais.
0: Bon, ouais. Ok. Bon, alors c'est parti.

0: C'est le fruit.
1: Ouais, tu triches. C'est quand je passe pas le jingle, quand je refuse de le passer, que tu
2: voilà.
1: chantes.
2: Bah écoute, la semaine dernière, dimanche dernier, il y a une semaine, j'étais pas là parce qu'il se trouvait que j'étais avec des copains, mais j'étais, il y avait Frémion dans le paquet. Et on a chanté en chœur Goldorak Loulard-Zeb, qu'il a écrit il y a bien longtemps. Et dont je me souviens maintenant mieux que lui parce que je l'écoute toutes les semaines. Alors que lui, bon, ça fait longtemps qu'il s'en occupe plus.
1: Bah, il a dû être content, ça lui rappelait sa jeunesse.
2: Oui, bien sûr. Et ensuite, quelqu'un a trouvé sur Internet le 45 tours, l'EP de Los Gnococos, et a passé, je ne sais plus, le Tétanos, qui était un autre des morceaux. De... bref, mais là, je voulais passer les Trees, un groupe de folk progressif britannique, comme, ma foi, il y en a eu un certain nombre au début des années 70, avec là le morceau qui s'appelle Fool, tiré de l'album On the Shore. Et les Trees sont un peu oubliés quand même. La forêt doit cacher les arbres. Mais c'était pas mal du tout. Donc voici Fool en 1970. C'est le LP de compilation que tu as là-bas. Eh bien.
1: Ah, que se passe-t-il ?
2: Est-ce que c'est bien la bonne tranche qui est montée ?
1: Ben
2: est-ce
1: oui,
2: que c'est bien ?
1: Là, c'est un mystère. Alors, en plus, il n'est pas la bonne.
2: Ah merde, ça va tomber.
1: Alors, on va recommencer. Non, mais je vais le recaler. Vas-y, meuble.
2: Oui, donc, l'album On the Shore. Ben, le problème, c'est que. Ce truc là je l'ai sur une compile, j'ai que ce morceau là du groupe et j'ai pas tellement de détails sur le groupe lui-même à part le fait qu'ils font partie de cette vaste vague qui s'est déclenchée un peu après Fairport Convention et donc c'est le cinquième
1: sur la plage. Donc écoute, si tout va
2: Trees.
1: Bien, c'est parti.

Trees, donc, avec un morceau qui s'appelle Fool et qui était tiré de leur album On the Shore en 1970. Donc, les Baby Dinosaurs, c'est terminé. 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décennie. Il y a plus de 700 fichiers qui sont disponibles, vous pouvez vous les écouter, vous pouvez même les télécharger et vous faire une petite bibliothèque, mais il faudra que vous achetiez un disque dur pour stocker tout ça. Voilà, donc on vous laisse, on vous signale aussi qu'il y a une page Facebook des Baby Dinosaures qui vous rappellera tout ce genre de détails, et on se passe notre jingle de fin qu'on a soigneusement mitonné.

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0: pas trop de bêtises, hein.
1: Non, non, ça va, c'est bon. J'ai rien dit d'indiscret.
0: Très bien. En tout cas, c'était...
1: Bah, merci pour l'accueil et pour
0: ça. Ça a été, ouais.
1: Ouais, vraiment. Merci.
0: En fait, toute l'équipe qui faisait l'accueil sur la...
1: Non, non, nous, on reste. Nous, on reste.
2: Oh, là, t'étais
0: merci
2: Eric
0: Morand.
2: Merci
0: pour tout.
2: Et
0: puis, bah, on continuera plus tard.
2: Et on monte comment, nous?

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1: Le quatrième étant envahi par les flammes et la fumée bloquant tout. Les pompiers tentent de pénétrer dans...
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2: Soufflé là autour de nous, je suis enviré, je suis entouré d'un nuage de poussière, je ne vois strictement rien.
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Bonsoir à toutes, bonsoir à tous, bienvenue dans cette foire des ténèbres. Comme tous les premiers et troisièmes dimanches du mois, vous êtes bien sur 92.2 FM et via internet sur le site canalsud.net.

0: Une première, le chef du gouvernement, Jean-Pierre Raffarin, a assisté aujourd'hui à l'Assemblée générale du MEDEF, où Ernest-Antoine Seignière a été réélu président. Les deux hommes ont évoqué un nouveau partenariat entre les entreprises et le gouvernement.
1: Le gouvernement et le patronat côte à côte.
2: Rendre au travail sa place dans notre société. Après des années d'une propagande fallacieuse en faveur du loisir.

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Tola. Achiaparchipt. Tola est l'histoire d'une fille qui découvre la liberté à travers les fréquences d'une radio. C'est une tentative désespérée de se connecter avec un monde que le système totalitaire d'Enverocha, en Albanie, avait sans vergogne annulé, comme s'il n'avait rien d'autre que l'Albanie. L'écoute de la radio était interdite, accessible seulement à quelques élus, à savoir ceux qui soutenaient le régime. C'est une expérience personnelle qui me rappelle quand j'ai secrètement allumé une radio et trouvé des fréquences étrangères. Je ne pouvais pas comprendre un mot. Mais j'ai entendu la vie au-delà de l'Albanie. Je me suis senti aspiré par les ondes radio jusqu'à ce que je disparaisse dans les fréquences. Une sorte de métamorphose de l'être humain en une onde pure et libre, sans frontières.

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Canti, Magnetici. En 2016, Vidéo Basique a passé quelques jours à faire de la musique dans une cabine de la branche nord de Canti Magnetici, dans les Alpes occidentales. Après ces jours, ils ont enregistré cette nouvelle œuvre lors d'une performance à l'historique et subversive radio Blackout, basée à Turin. Voyage basé sur des manipulations de boucles, de bandes et de l'électronique minimale faite maison.

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